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1: Amis auditeurs, bonjour. Nous vous retrouvons dans l'émission À l'écoute de la Bible. Nous avons beaucoup de joie à vous rencontrer chaque semaine. Aujourd'hui, nous sommes avec vous pour une nouvelle étude dont le titre c'est Dieu se révèle à l'homme. Nous aurons quelques minutes pour étudier ensemble. Nous vous invitons donc à prendre vos Bibles et vos crayons et de vous asseoir avec nous tranquillement pour l'étude de ce sujet important. Et pour commencer notre émission, comme d'habitude, nous allons prier avec Maryse.
2: Nous te remercions, notre Père, notre Dieu, de nous permettre d'être devant toi aujourd'hui. Merci pour ta parole, merci pour les enseignements que tu nous as laissés. Mais nous voulons avant tout que tu nous aides par ton Saint-Esprit à comprendre cette parole que nous allons ouvrir maintenant. Nous te prions pour chaque auditeur. Tu connais les besoins de tes enfants. C'est pour cela que nous te demandons d'intervenir dans la vie de ceux qui font appel à toi. Notre Père, nous te demandons de nous accompagner dans cette étude, de nous diriger, surtout de nous aider à comprendre afin de mettre en pratique tes paroles. Nous te demandons ces grâces au nom de Jésus et pour ta gloire. Amen.
1: Amen. Donc, amis auditeurs, nous sommes avec vous de tout cœur dans l'émission À l'écoute de la Bible.
2: Nous allons donc commencer avec ce titre « Dieu se révèle à l'homme ». Et on peut se demander, oui, Dieu existe. Alors, s'il existe, l'homme croit. On peut se demander, est-ce que l'homme croit naturellement en Dieu ? Et que font les peuples en général pour croire en Dieu ?
1: Alors, dans le livre des Actes des Apôtres au chapitre 17, et le verset 23, nous lisons ceci. On vous dira, il est ici ou il est là.
2: On continue avec acte 17, verset combien?
1: Verset 23.
2: Oui, on continue.
1: Donc, la question que tu viens de poser, on va reprendre la question.
2: On reprend la question, l'homme croit-il naturellement en Dieu?
1: Alors, évidemment, amis auditeurs, nous savons que Dieu est un père, c'est lui qui a créé le monde. Mais la question est posée, est-ce que l'homme croit naturellement en Dieu? Pour croire en Dieu, il faut qu'il y ait une révélation. C'est pourquoi la Bible nous dit que Dieu se révèle. Dieu se révèle à nous directement ou indirectement. Il se révèle à nous lorsque l'enfant est petit. Ce sont ses parents qui lui révèlent l'existence de Dieu. Il est enseigné, il est éduqué dans cette connaissance. De sorte que ce n'est pas quelque chose qui est naturel en l'homme. Mais Dieu se révèle à l'homme et c'est par révélation que nous pouvons connaître Dieu.
2: Mais en général, l'homme a besoin de croire en quelque chose. Si ce n'est pas en un Dieu créateur, mais il va se faire une image. Donc c'est un besoin, j'allais dire intrinsèque dans l'homme, de croire en quelque chose.
1: Oui, ce besoin a parcouru le monde depuis l'Antiquité. L'apôtre Paul, lorsqu'il prêchait aux païens à l'époque, disait que « J'ai vu dans votre ville des autels élevés à un Dieu inconnu. Mm-hmm. » Donc, il y a ce besoin, mais l'inscription à un Dieu inconnu. Mais on ne peut pas connaître Dieu si lui-même ne se révèle pas à nous. C'est pourquoi que Dieu a envoyé, et il envoie encore aujourd'hui de ses serviteurs. Dieu se révèle au prophète, et le prophète nous apporte les paroles de Dieu. Donc, c'est par révélation que nous pouvons parvenir à la connaissance de Dieu. Et Dieu se révèle dans sa parole, dans la Sainte Bible, il se révèle dans la nature. Mais la meilleure façon pour nous de connaître et de parvenir à l'existence de Dieu, c'est par la révélation de la parole qui est dans la Bible.
2: Alors, à part les révélations dans la parole de Dieu, est-ce que les perfections de la nature peuvent être l'ouvrage de l'homme?
1: Alors, dans Romains chapitre 1er, on va lire une déclaration que nous trouvons dans ce livre, Romains chapitre 1er, 20 à 25.
2: Alors, Romains 1er, 20 à 25, qui nous dit en effet les perfections invisibles de Dieu, sa puissance éternelle et sa divinité se voient comme à l'œil. Depuis la création du monde, quand on les considère dans ses ouvrages, ils sont donc inexcusables. puisque, ayant connu Dieu, ils ne l'ont point glorifié comme Dieu, ils ne lui ont point rendu grâce, mais ils se sont égarés dans leurs pensées et leur cœur sans intelligence a été plongé dans les ténèbres. Se vantant d'être sages, ils sont devenus fous. Ils ont changé la gloire du Dieu incorruptible en image représentant l'homme corruptible, des oiseaux, des quadrupèdes et des reptiles. C'est pourquoi Dieu les a livrés à l'impureté selon les convoitises de leur cœur, en sorte qu'ils déshonorent eux-mêmes leur propre corps, eux qui ont changé la vérité de Dieu en mensonge et qui ont adoré et servi la créature au lieu du Créateur, qui est béni éternellement. Amen.
1: Merci. Donc, la question qui est posée, c'est...
2: Est-ce que les perfections de la nature peuvent être l'ouvrage de l'homme?
1: Alors, évidemment, il est dit que la perfection invisible de Dieu se révèle à l'homme. Donc, l'idée qui est développée ici, c'est que Dieu a créé la nature, la mer, le soleil, les étoiles, la montagne, la neige et tout cela. Et que lorsque nous voyons la perfection de la nature, comment que ça fonctionne correctement, les étoiles se déplacent, le soleil, la lune, tout bouge dans l'univers. Il n'y a rien qui soit statique. Donc, nous nous rendons compte bien qu'il y a une perfection, ça marche comme une machine bien réglée, et c'est pourquoi que l'apôtre Paul dit que dans la perfection que dégage l'univers, la nature, nous montre bien qu'il y a quelqu'un derrière tout cela, et c'est pourquoi qu'il a dit que nous sommes inexcusables lorsque on refuse d'adorer celui qui est le propriétaire de la création. Et au lieu de cela, il y a parfois des individus qui préfèrent adorer la nature qu'adorer le Dieu de la nature. Mais Dieu, donc, a donné suffisamment de moyens pour que nous puissions parvenir à sa connaissance à travers la nature, à travers sa parole. Il a dit que nous sommes inexcusables de ne pas vouloir ou de ne pas connaître Dieu.
2: Donc, la réponse à la question « Est-ce que les perfections de la nature peuvent-elles être l'ouvrage de l'homme ?» On peut dire que même le plus grand artiste ne saurait approcher même de loin semblable perfection.
1: Oui, la perfection de la nature n'est pas propre à l'homme. Ce n'est pas nous qui faisons marcher les choses. Les étoiles bougent, la lune bouge, le soleil bouge, la mer bouge, les montagnes aussi bougent. Donc, tout dans la nature bouge, mais avec une perfection, n'est-ce pas, déconcertante. Hein? Lorsque les avions volent, c'est parce qu'il y a les lois de la pesanteur et que les choses sont tellement stables dans la nature que nous pouvons faire confiance à ce que Dieu a créé et qui fonctionne merveilleusement bien.
2: On peut se demander maintenant, est-ce que Dieu s'occupe de l'histoire du monde ou est-ce qu'il n'a pas créé? Et puis, comme certains disent, il a laissé le soin à la nature à continuer à fonctionner tout seul. Est-ce qu'il y a quelqu'un qui s'occupe de l'histoire du monde?
1: Alors, dans le livre, on va lire deux versets, dans Daniel 2 et le verset 44.
2: Alors, Daniel 2 et le verset 44. « Dans le temps de ces rois, le Dieu des cieux suscitera un royaume qui ne sera jamais détruit et qui ne passera point sous la domination d'un autre peuple. Il brisera et anéantira tous ces royaumes-là et lui-même subsistera éternellement. »
1: Voilà, verset 17 et verset 35.
2: Alors, toujours Daniel 2, verset 17. « Ensuite, Daniel alla dans sa maison, il instruisit de cette affaire Anania, Michaël et Azaria, ses compagnons. » Verset 35. « Alors le fer, l'argile, les reins, l'argent et l'or furent brisés ensemble et devinrent comme la balle qui s'échappe du nerf en été. Le vent les emporta et nulle trace n'en fut retrouvée, mais la pierre qui avait frappé la statue devint une grande montagne et remplit toute la terre. »
1: Oui, alors est-ce que Dieu s'occupe de l'histoire? Ce que nous pouvons retirer dans Daniel 2, 44, c'est qu'il est dit que Dieu va susciter un royaume à la fin de l'histoire de notre monde, Dieu va susciter notre royaume. Donc nous pouvons dire en lisant ce verset que Dieu s'occupe du monde. Le monde n'est pas voué à lui-même et nous ne sommes pas dans un monde qui va nulle part. Mais la destinée du monde, c'est que à un certain moment, Dieu a prévu de faire une suite de ce système par un nouveau monde et tout est converge vers ce que Dieu a prévu, et même si on ne croit pas, mais c'est ce qui va arriver quand même, donc Dieu s'occupe de l'histoire.
2: Merci pour cette réponse, et nous allons continuer. Nous allons voir maintenant quels étaient les rapports de l'homme avec Dieu dans le jardin d'Éden, et après le péché.
1: Alors, dans le jardin d'Éden, quels étaient les rapports de l'homme avec Dieu? Dans Genèse 3, versets 8 à 10, nous allons lire.
2: Genèse 3, versets 8 à 10. Alors ils entendirent la voix de l'Éternel Dieu qui parcourait le jardin vers le soir, et l'homme et sa femme se cachèrent loin de la face de l'Éternel Dieu, au milieu des arbres du jardin. Mais l'Éternel Dieu appela l'homme et lui dit : Où es-tu ? Il répondit : J'ai entendu ta voix dans le jardin et j'ai eu peur parce que je suis nu et je me suis caché.
1: Alors, ami auditeur, quel rapport que Dieu avait avec Adam et Ève au début dans le jardin d'Éden, dans le paradis, c'est que Dieu parlait avec l'homme. Et après le péché, il est dit que l'homme a été se cacher, mais Dieu l'appela : Où es-tu ? Et aujourd'hui encore, alors que nous faisons cette émission, et nous ne savons pas où vous êtes, ce que vous faites, mais Dieu vous interpelle par ma voix que vous entendez en ce moment même, et Dieu vous interpelle là où vous êtes et vous demande de revenir. Dieu te demande : Où es-tu ? Que fais-tu ? Et il te demande de revenir à lui parce qu'il a des choses à te dire, il a un enseignement à te donner parce qu'il s'occupe de toi et il veut te donner un avenir meilleur que ce que tu as aujourd'hui. C'est pourquoi, de même que Dieu a appelé Adam et Ève pour leur demander « Où êtes-vous ?», aujourd'hui encore, il continue à appeler. Donc Dieu avait parlé directement avec Adam et Ève, il leur enseignait, ils étaient interpellés par lui, tout comme aujourd'hui, Dieu nous interpelle encore dans notre conscience. Ils nous demandent, mais que fais-tu ? Et ceux qui écoutent leur conscience et qui reviennent sur leur pas, eh bien Dieu les dirige dans la bonne direction.
2: Alors justement, nous allons rebondir sur ce que tu viens de dire et demander quels moyens Dieu employait-il pour communiquer sa volonté aux hommes.
1: Alors dans Genèse 15, versets 1 à 6, on va voir.
2: Alors Genèse 15, on demande de chercher avec nous, Genèse 15, versets 1 à 6, qui nous dit « Après ces événements, la parole de l'Éternel fut adressée à Abram dans une vision et il dit « Abram, ne crains point, je suis ton bouclier et ta récompense sera très grande. » Abram répondit : « Seigneur Éternel, que me donneras-tu ? Je m'en vais sans enfant et l'héritier de ma maison, c'est Éliézer de Damas. » Et Abram dit : « Voici, tu ne m'as pas donné de postérité et celui qui est né dans ma maison sera mon héritier. » Alors la parole de l'Éternel lui fut adressée ainsi : « Ce n'est pas lui qui sera ton héritier, mais c'est celui qui sortira de tes entrailles qui sera ton héritier. » Et après l'avoir conduit dehors, il dit : « Regarde vers le ciel et compte les étoiles, si tu peux les compter. » Et lui dit : « Telle sera ta postérité. »
1: Alors la question c'est :
2: quel moyen Dieu employait-il pour communiquer sa volonté aux hommes ?
1: Alors il est dit que l'Éternel fut adressé à Abraham dans une vision. Alors notez, amis auditeurs, que quels moyens Dieu utilisait-il pour s'adresser aux patriarches dans l'Antiquité et encore aujourd'hui ? Dieu s'adressait à l'homme dans une vision. Il s'est adressé à Abraham dans une vision. Une vision, c'est des phénomènes que Dieu montre au prophète, à celui à qui il s'adresse, et il montre à la personne dans le ciel ce qu'il a besoin de lui révéler. Et la personne voit en vision, un genre de tableau qui passe devant lui. Il voit des images, il voit aussi des écrits. Il peut lire, il peut comprendre les tableaux qu'il voit. Et la vision peut durer plus ou moins long en fonction de ce que Dieu a à dire et à montrer. Et lorsque la personne avec qui Dieu converse en vision a fini de visionner, si on peut dire, le film que Dieu lui a montré, lorsque la vision a pris fin, eh bien la chose est gravée dans sa mémoire et il peut se rappeler. Mais lorsque le moment, si il doit écrire, lorsque le moment vient pour lui de s'asseoir pour écrire, eh bien les images sont ravivées dans son cerveau et il revoit donc le film qu'il avait vu et il peut écrire exactement ce que la vision lui a montré. C'est ainsi que Dieu donc, par des visions, d'autres fois par des songes, s'adresse à l'homme et ainsi nous pouvons être dirigés par des visions, par des songes, parce que Dieu est un Dieu qui nous aime et il veut nous faire connaître sa volonté.
2: Je peux te poser une question. Est-ce que à la fin des temps, les visions et les songes seront d'actualité? Ou est-ce que ça a été pour un temps et maintenant et on n'aura plus ni vision ni songe?
1: Alors, en ce qui concerne la fin des temps, il est évident que nous ne sommes pas au temps d'Abraham. Abraham n'avait pas les visions avant lui. Et donc Dieu lui a révélé les visions. Mais depuis Abraham jusqu'à l'Apocalypse, nous avons une foule de visions et d'autres écrits didactiques qui nous enseignent la volonté de Dieu, qui nous enseignent la vérité de Dieu. Et les prophéties de l'Apocalypse, qui sont des visions que Jean a vues, sont révélées déjà pour nous. Donc nous avons déjà les révélations sur le passé, le présent et l'avenir. Donc nous ne sommes pas dans l'ignorance sur ce que Dieu a fait, sur ce qu'il fait et sur ce qu'il fera. La majorité des choses sont déjà révélées. Il est possible que Dieu envoie encore des visions pour des choses, à les dire, qui nous concernent plus exactement sur les choses présentes. Mais en ce qui concerne la révélation du plan de la rédemption, et même des choses qui nous concernent encore dans l'avenir, ben la majorité des choses sont déjà révélées. Et donc, nous pouvons compter. Et là, ce que Dieu nous invite maintenant à faire, c'est plutôt de lire sa parole, d'étudier les prophéties bibliques pour que nous soyons au courant des choses qui nous ont déjà révélées dans les prophéties que nous avons dans la Bible.
2: Parce qu'il me semble qu'il y a un texte dans Joël 2, 28 où il est dit que les jeunes gens, les vieillards, auront des songes et les jeunes gens des visions, les vieillards des songes.
1: Oui.
2: Donc, on peut se référer aussi à ce verset.
1: Joël parle de cela et je ne dis pas qu'il n'y aura pas des visions. Mais nous disons tout simplement que aujourd'hui nous avons plus de révélations écrites dans la Bible qu'au temps d'Abraham. Mm-hmm. Alors Abraham, c'est sûr, il a eu des visions. Moïse en a eu, les apôtres en ont eu, et ça ne veut pas dire qu'il y en aura plus. Mais aujourd'hui, l'accent est mis sur les révélations de la parole de Dieu. Jésus lui-même, attention, chaque fois qu'il était tenté par le diable, disait il est écrit. Donc Jésus se référait aux révélations bibliques pour se défendre contre les tentations du diable. Et nous aussi, aujourd'hui, nous avons des révélations dans la Bible sur la manière dont nous devons vivre, sur la manière dont nous devons nous défendre et contre les mensonges qui circulent dans le monde. Mais ça ne veut pas dire, je le dis, ça ne veut pas dire que Dieu est limité et qu'il n'enverra plus de vision dans notre génération.
2: Alors maintenant, comment les patriarches apprirent-ils les récits de la création du déluge ?
1: Alors, c'est Genèse chapitre 6, et nous lisons les versets 14 et 15.
2: Genèse 6, 14 et 15.
1: Voilà, c'est ça.
2: Alors, Genèse 6, 14 et 15, il est dit, « Fais-toi une arche de bois de gopher, tu disposeras cette arche en cellules, et tu l'enduiras de poids en dedans et en dehors. Voici comment tu la feras. L'arche aura 300 coudées de longueur, 50 coudées de largeur et 30 coudées de hauteur.
1: Mm-hmm. » Voilà, donc, c'est au moment où Dieu dit à Noé de faire une arche.
2: Mais même le verset 13, hein, il nous est dit, « Alors Dieu dit à Noé, la fin de toute chair est arrêtée par deux vers moi, car ils ont rempli la terre de violence, voici je vais les détruire avec la terre. »
1: Voilà.
2: Et là, après, il lui dit de faire une arche.
1: Oui, donc la question c'était comment Dieu...
2: Apprirent-ils les récits voilà. de la création, du déluge?
1: Voilà. Donc, ils ont appris ça parce que ça a été consigné. Dieu a révélé à Noé qu'il allait détruire la terre. Et tous ces récits ont été consignés par les différents hommes de Dieu, Abraham et tous les autres.
2: Moïse aussi, et Noé, la création.
1: Et Moïse plus tard, ouais. et a écrit ça. Mm-hmm. Mais ce sont des révélations qui circulaient oralement parmi les patriarches. Et Moïse a eu par la suite la révélation qu'il a écrite de la part de Dieu. Mais nous savons que toutes les choses de Dieu circulaient parmi les patriarches qui se sont succédés. Adam a transmis et jusqu'à Noé, les choses ont été transmises. Et Dieu, donc, a demandé à Moïse d'écrire ces choses. Et c'est ainsi que nous avons le récit du déluge, de la création que Dieu a laissé pour nous dans la parole.
2: Et pour terminer, donc, nous allons voir pourquoi Dieu devait-il se faire connaître aux hommes.
1: Alors, dans Acte 14...
2: Acte 14, versets...
1: 16 et 17.
2: « Ce Dieu, dans les âges passés, a laissé toutes les nations suivre leur propre voie, quoi qu'ils n'aient cessé de rendre témoignage de ce qu'il est, en faisant du bien, en vous dispensant du ciel les pluies et les saisons fertiles, en vous donnant la nourriture avec abondance et en remplissant vos cœurs de joie. »
1: Voilà, donc Dieu a laissé les choses se dérouler pendant un certain temps, mais nous lisons ici que Dieu aujourd'hui se révèle, il dispense du ciel les pluies, les saisons fertiles, il donne la nourriture à tous, et Dieu nous instruit par sa parole. Nous disons que la Bible est la parole de Dieu. Parce que Dieu a parlé aux prophètes, il leur a montré des visions, ils ont écrit de la parole de l'Éternel. La Bible n'est pas tombée du ciel, hein, chers auditeurs. La Bible s'inscrit dans l'histoire de l'humanité. Chaque prophète, chaque patriarche, les apôtres et tous ceux qui ont vécu sur cette terre ont reçu des révélations, des enseignements qu'ils ont couchés par écrit. Et aujourd'hui, nous savons ce que Dieu a fait et nous savons ce qu'il fera encore. De sorte que nous pouvons dire, Dieu, dans les âges passés, a laissé les nations suivre leur propre voie, mais aujourd'hui, Dieu appelle les nations en leur disant que le moment est venu pour que toutes les nations puissent se mettre sous la dépendance de Dieu, rentrer dans une direction que Dieu a donnée. Et je voudrais lire le dernier verset en disant avec clarté ce que Dieu demande aux nations, d'Apocalypse 14, verset 7. C'est un appel clair, précis, que Dieu finalement laisse aux différentes nations pour que personne ne soit laissé sous sa propre voie, et en disant qu'ils ne savent pas ce que Dieu a dit. Nous allons lire ce que Dieu demande aujourd'hui encore aux hommes de la terre.
2: Craignez Dieu et donnez-lui gloire, car l'heure de son jugement est venue, et adorez celui qui a fait le ciel et la terre et la mer et les sources d'eau.
1: C'est l'appel de Dieu aux différentes nations. Donc Dieu ne laisse plus chacun suivre sa propre voie, mais il y a une voie royale que Dieu a préparée pour les uns et pour les autres, et cela concerne toutes les nations et tous les hommes. Amis auditeurs, ce que nous souhaitons, c'est que vous puissiez réellement croire que la Bible, c'est la parole de Dieu, et que nous sommes instruits par cette parole, nous savons ce que Dieu attend de nous, et bien que chacun puisse répondre, se mettre dans la voie droite, et finalement recevoir la récompense que Dieu a préparée pour les uns et les autres. Nous allons prier. Notre Dieu, notre Père, nous te remercions infiniment pour le fait que tu nous révèles, que tu diriges l'histoire, que tu es avec nous, que nous ne sommes pas abandonnés à nous-mêmes, mais que l'histoire est dirigée vers un but précis. Nous te remercions du fait que tu n'as jamais cessé de prendre soin de nous, de nous envoyer la pluie et les saisons, de nous envoyer les fruits dont nous avons besoin pour vivre. Pour notre Dieu, notre Père, merci pour ta compassion. Merci pour le soin jaloux que tu prends de nous. Et nous, en retour, aide-nous à être reconnaissants, à nous préoccuper de ce que tu attends de nous et que nous puissions suivre la voie droite que tu as placée devant nous. Que ton nom soit béni. Et de nous à te rester fidèles, nous t'en prions au nom de Jésus. Amen. Nous vous souhaitons une bonne semaine et à bientôt.
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Cet espoir merveilleux me fait oublier les plus grands de mes tracas. Jésus-Christ, dans la Bible, m'a dit ceci: ne crains rien, mon ami, aie la foi. Abandonne donc ton fardeau et n'oublie pas.

0: Merci Seigneur. Merci Seigneur.
1: Pour ta présence.
0: Merci Seigneur.

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1: Amis auditeurs, bonjour. Nous vous retrouvons dans l'émission À l'écoute de la Bible. Nous avons beaucoup de joie à vous rencontrer chaque semaine. Aujourd'hui, nous sommes avec vous pour une nouvelle étude dont le titre c'est Dieu se révèle à l'homme. Nous aurons quelques minutes pour étudier ensemble. Nous vous invitons donc à prendre vos Bibles et vos crayons et de vous asseoir avec nous tranquillement pour l'étude de ce sujet important. Et pour commencer notre émission, comme d'habitude, nous allons prier avec Maryse.
2: Nous te remercions, notre Père, notre Dieu, de nous permettre d'être devant toi aujourd'hui. Merci pour ta parole, merci pour les enseignements que tu nous as laissés. Mais nous voulons avant tout que tu nous aides par ton Saint-Esprit à comprendre cette parole que nous allons ouvrir maintenant. Nous te prions pour chaque auditeur, tu connais les besoins de tes enfants. C'est pour cela que nous te demandons d'intervenir dans la vie de ceux qui font appel à toi. Notre Père, nous te demandons de nous accompagner dans cette étude, de nous diriger, surtout de nous aider à comprendre afin de mettre en pratique tes paroles. Nous te demandons ces grâces au nom de Jésus et pour ta gloire. Amen.
1: Amen. Donc, amis auditeurs, nous sommes avec vous de tout cœur dans l'émission À l'écoute de la Bible.
2: Nous allons donc commencer avec ce titre « Dieu se révèle à l'homme ». Et on peut se demander, oui, Dieu existe. Alors, s'il existe, l'homme croit. On peut se demander, est-ce que l'homme croit naturellement en Dieu? Et que font les peuples en général pour croire en Dieu?
1: Alors, dans le livre des Actes des Apôtres, au chapitre 17 et le verset 23, nous lisons ceci. On vous dira, il est ici ou il est là.
2: On continue avec Actes 17, verset combien?
1: Verset 23.
2: Oui, on continue.
1: Donc, la question que tu viens de poser, on va reprendre la question.
2: On reprend la question. L'homme croit-il naturellement en Dieu?
1: Alors, évidemment, amis auditeurs, nous savons que Dieu est un père. C'est lui qui a créé le monde. Mais la question est posée, est-ce que l'homme croit naturellement en Dieu? Pour croire en Dieu, il faut qu'il y ait une révélation. C'est pourquoi la Bible nous dit que Dieu se révèle. Dieu se révèle à nous directement ou indirectement. Il se révèle à nous lorsque l'enfant est petit. Ce sont ses parents qui lui révèlent l'existence de Dieu. Il est enseigné, il est éduqué dans cette connaissance. De sorte que ce n'est pas quelque chose qui est naturel en l'homme. Mais Dieu se révèle à l'homme et c'est par révélation que nous pouvons connaître Dieu.
2: Mais en général, l'homme a besoin de croire en quelque chose. Si ce n'est pas en un Dieu créateur, mais il va se faire une image. Donc c'est un besoin, j'allais dire intrinsèque, dans l'homme de croire en quelque chose.
1: Oui, ce besoin a parcouru le monde depuis l'Antiquité. L'apôtre Paul, lorsqu'il prêchait aux païens à l'époque, disait que « J'ai vu dans votre ville des autels élevés à un Dieu inconnu ». Donc, il y a ce besoin, mais l'inscription à un Dieu inconnu. Mais on ne peut pas connaître Dieu si lui-même ne se révèle pas à nous. C'est pourquoi que Dieu a envoyé, et il envoie encore aujourd'hui de ses serviteurs. Dieu se révèle au prophète, et le prophète nous apporte les paroles de Dieu. Donc, c'est par révélation que nous pouvons parvenir à la connaissance de Dieu. Et Dieu se révèle dans sa parole, dans la Sainte Bible, il se révèle dans la nature, mais la meilleure façon pour nous de connaître et de parvenir à l'existence de Dieu, c'est par la révélation de la parole qui est dans la Bible.
2: Alors, à part les révélations dans la parole de Dieu, est-ce que les perfections de la nature peuvent être l'ouvrage de l'homme?
1: Alors, dans Romains chapitre 1er, on va lire une déclaration que nous trouvons dans ce livre, Romains chapitre 1er, 20 à 25.
2: Alors, Romains 1er, 20 à 25, qui nous dit, en effet, les perfections invisibles de Dieu, sa puissance éternelle et sa divinité se voient comme à l'œil depuis la création du monde. Quand on les considère dans ses ouvrages, ils sont donc inexcusables. puisque, ayant connu Dieu, ils ne l'ont point glorifié comme Dieu, ils ne lui ont point rendu grâce, mais ils se sont égarés dans leurs pensées et leur cœur sans intelligence a été plongé dans les ténèbres. Se vantant d'être sages, ils sont devenus fous. Ils ont changé la gloire du Dieu incorruptible en image représentant l'homme corruptible, des oiseaux, des quadrupèdes et des reptiles. C'est pourquoi Dieu les a livrés à l'impureté selon les convoitises de leur cœur, en sorte qu'ils déshonorent eux-mêmes leur propre corps, eux qui ont changé la vérité de Dieu en mensonge et qui ont adoré et servi la créature au lieu du Créateur, qui est béni éternellement. Amen.
1: Merci. Donc, la question qui est posée, c'est...
2: Est-ce que les perfections de la nature peuvent être l'ouvrage de l'homme?
1: Alors, évidemment, il est dit que la perfection invisible de Dieu se révèle à l'homme. Donc, l'idée qui est développée ici, c'est que Dieu a créé la nature, la mer, le soleil, les étoiles, la montagne, la neige et tout cela. Et que lorsque nous voyons la perfection de la nature, comment que ça fonctionne correctement, les étoiles se déplacent, le soleil, la lune, tout bouge dans l'univers. Il n'y a rien qui soit statique. Donc, nous rendons compte bien qu'il y a une perfection, ça marche comme une machine bien réglée, et c'est pourquoi que l'apôtre Paul dit que dans la perfection que dégage l'univers, la nature, nous montre bien qu'il y a quelqu'un derrière tout cela, et c'est pourquoi qu'il a dit que nous sommes inexcusables lorsque on refuse d'adorer celui qui est le propriétaire de la création. Et au lieu de cela, il y a parfois des individus qui préfèrent adorer la nature qu'adorer le Dieu de la nature. Mais Dieu, donc, a donné suffisamment de moyens pour que nous puissions parvenir à sa connaissance à travers la nature, à travers sa parole. Il a dit que nous sommes inexcusables de ne pas vouloir ou de ne pas connaître Dieu.
2: Donc, la réponse à la question « Est-ce que les perfections de la nature peuvent-elles être l'ouvrage de l'homme ?» On peut dire que même le plus grand artiste ne saurait approcher même de loin semblable perfection.
1: Oui, la perfection de la nature n'est pas propre à l'homme. Ce n'est pas nous qui faisons marcher les choses. Les étoiles bougent, la lune bouge, le soleil bouge, la mer bouge, les montagnes aussi bougent. Donc, tout dans la nature bouge, mais avec une perfection, n'est-ce pas, déconcertante. Hein? Lorsque les avions volent, c'est parce qu'il y a les lois de la pesanteur et que les choses sont tellement stables dans la nature que nous pouvons faire confiance à ce que Dieu a créé et qui fonctionne merveilleusement bien.
2: On peut se demander maintenant, est-ce que Dieu s'occupe de l'histoire du monde ou est-ce qu'il n'a pas créé? Et puis, comme certains disent, il a laissé le soin à la nature à continuer à fonctionner tout seul. Est-ce qu'il y a quelqu'un qui s'occupe de l'histoire du monde?
1: Alors, dans le livre, on va lire deux versets, dans Daniel 2 et le verset 44.
2: Alors, Daniel 2 et le verset 44. « Dans le temps de ces rois, le Dieu des cieux suscitera un royaume qui ne sera jamais détruit et qui ne passera point sous la domination de notre peuple. Il brisera et anéantira tous ces royaumes-là et lui-même subsistera éternellement. »
1: Voilà, verset 17 et verset 35.
2: Alors, toujours Daniel 2, verset 17. « Ensuite, Daniel alla dans sa maison, il instruisit de cette affaire Anania, Michaël et Azaria, ses compagnons. » Verset 35. « Alors le fer, l'argile, les reins, l'argent et l'or furent brisés ensemble et devinrent comme la balle qui s'échappe du nerf en été. Le vent les emporta et nulle trace n'en fut retrouvée. Mais la pierre qui avait frappé la statue devint une grande montagne et remplit toute la terre. »
1: Oui, alors est-ce que Dieu s'occupe de l'histoire? Ce que nous pouvons retirer dans Daniel 2, 44, c'est qu'il est dit que Dieu va susciter un royaume à la fin de l'histoire de notre monde, Dieu va susciter notre royaume. Donc nous pouvons dire en lisant ce verset que Dieu s'occupe du monde. Le monde n'est pas voué à lui-même et nous ne sommes pas dans un monde qui va nulle part. Mais la destinée du monde, c'est qu'à un certain moment, Dieu a prévu de faire une suite de ce système par un nouveau monde et tout est converge vers ce que Dieu a prévu, et même si on ne croit pas, mais c'est ce qui va arriver quand même, donc Dieu s'occupe de l'histoire.
2: Merci pour cette réponse et nous allons continuer. Nous allons voir maintenant quels étaient les rapports de l'homme avec Dieu dans le jardin d'Éden et après le péché.
1: Alors, dans le jardin d'Éden, quel était le rapport de l'homme avec Dieu? Dans Genèse 3, verset 8 à 10, nous allons lire.
2: Genèse 3, versets 8 à 10. Alors ils entendirent la voix de l'Éternel Dieu qui parcourait le jardin vers le soir, et l'homme et sa femme se cachèrent loin de la face de l'Éternel Dieu, au milieu des arbres du jardin. Mais l'Éternel Dieu appela l'homme et lui dit : Où es-tu ? Il répondit : J'ai entendu ta voix dans le jardin et j'ai eu peur parce que je suis nu et je me suis caché.
1: Alors, ami auditeur, quel rapport que Dieu avait avec Adam et Ève au début dans le jardin d'Éden, dans le paradis, c'est que Dieu parlait avec l'homme. Et après le péché, il est dit que l'homme a été se cacher, mais Dieu l'appela : Où es-tu ? Et aujourd'hui encore, alors que nous faisons cette émission, et nous ne savons pas où vous êtes, ce que vous faites, mais Dieu vous interpelle par ma voix que vous entendez en ce moment même, Dieu vous interpelle là où vous êtes et vous demande de revenir. Dieu te demande : Où es-tu ? Que fais-tu ? Et il te demande de revenir à lui parce qu'il a des choses à te dire, il a un enseignement à te donner, parce qu'il s'occupe de toi et il veut te donner un avenir meilleur que ce que tu as aujourd'hui. C'est pourquoi, de même que Dieu a appelé Adam et Ève pour leur demander « Où êtes-vous ?», aujourd'hui encore, il continue à appeler. Donc Dieu avait parlé directement avec Adam et Ève, il leur enseignait, ils étaient interpellés par lui, tout comme aujourd'hui, Dieu nous interpelle encore dans notre conscience. Et nous demandent, mais que fais-tu ? Et ceux qui écoutent leur conscience et qui reviennent sur leur pas, eh bien Dieu les dirige dans la bonne direction.
2: Alors justement, nous allons rebondir sur ce que tu viens de dire et demander quels moyens Dieu employait-il pour communiquer sa volonté aux hommes.
1: Alors dans Genèse 15, versets 1 à 6, on va voir.
2: Alors Genèse 15, on demande de chercher avec nous, Genèse 15, versets 1 à 6, qui nous dit « Après ces événements, la parole de l'Éternel fut adressée à Abram dans une vision et il dit « Abram, ne crains point, je suis ton bouclier et ta récompense sera très grande. » Abram répondit « Seigneur Éternel, que me donneras-tu ? Je m'en vais sans enfant et l'héritier de ma maison, c'est Éliézer de Damas. » Et Abram dit « Voici, tu ne m'as pas donné de postérité et celui qui est né dans ma maison sera mon héritier. » Alors la parole de l'Éternel lui fut adressée ainsi, « Ce n'est pas lui qui sera ton héritier, mais c'est celui qui sortira de tes entrailles qui sera ton héritier. » Et après l'avoir conduit dehors, il dit, « Regarde vers le ciel et compte les étoiles, si tu peux les compter. » Et lui dit, « Telle sera ta postérité. »
1: Alors la question c'est...
2: Quel moyen Dieu employait-il pour communiquer sa volonté aux hommes ?
1: Alors il est dit que l'Éternel fut adressé à Abraham dans une vision. Alors notez, amis auditeurs, que quel moyen Dieu utilisait-il pour s'adresser aux patriarches dans l'Antiquité et encore aujourd'hui ? Dieu s'adressait à l'homme dans une vision. Il s'est adressé à Abraham dans une vision. Une vision, c'est des phénomènes que Dieu montre au prophète, à celui à qui il s'adresse, et il montre à la personne dans le ciel ce qu'il a besoin de lui révéler. Et la personne voit en vision, un genre de tableau qui passe devant lui. Il voit des images, il voit aussi des écrits. Il peut lire, il peut comprendre les tableaux qu'il voit. Et la vision peut durer plus ou moins long en fonction de ce que Dieu a dire et a montré. Et lorsque la personne avec qui Dieu converse en vision a fini de visionner, si on peut dire, le film que Dieu lui a montré, lorsque la vision a pris fin, eh bien, la chose est gravée dans sa mémoire et il peut se rappeler. Mais lorsque le moment, si il doit écrire, lorsque le moment vient pour lui de s'asseoir pour écrire, eh bien, les images sont ravivées dans son cerveau et il revoit donc le film qu'il avait vu et il peut écrire exactement ce que la vision lui a montré. C'est ainsi que Dieu, donc, par des visions, d'autres fois par des songes, s'adresse à l'homme et ainsi nous pouvons être dirigés par des visions, par des songes, parce que Dieu est un Dieu qui nous aime et il veut nous faire connaître sa volonté.
2: Je peux te poser une question. Est-ce que, à la fin des temps, les visions et les songes seront d'actualité? Ou est-ce que ça a été pour un temps et maintenant et on n'aura plus ni vision ni songe?
1: Alors, en ce qui concerne la fin des temps, il est évident que nous ne sommes pas au temps d'Abraham. Abraham n'avait pas les visions avant lui. Et donc, Dieu lui a révélé les visions. Mais depuis Abraham jusqu'à l'Apocalypse, nous avons une foule de visions et d'autres écrits didactiques qui nous enseignent la volonté de Dieu, qui nous enseignent la vérité de Dieu. Et les prophéties de l'Apocalypse, qui sont des visions que Jean a vues, sont révélées déjà pour nous. Donc, nous avons déjà les révélations sur le passé, le présent et l'avenir. Donc, nous ne sommes pas dans l'ignorance sur ce que Dieu a fait, sur ce qu'il fait et sur ce qu'il fera. La majorité des choses sont déjà révélées. Il est possible que Dieu envoie encore des visions pour des choses à les dire qui nous concernent plus exactement sur les choses présentes. Mais en ce qui concerne la révélation du plan de la rédemption, et même des choses qui nous concernent encore dans l'avenir, ben la majorité des choses sont déjà révélées. Et donc, nous pouvons compter. Et là, ce que Dieu nous invite maintenant à faire, c'est plutôt de lire sa parole, d'étudier les prophéties bibliques pour que nous soyons au courant des choses qui nous ont déjà révélées dans les prophéties que nous avons dans la Bible.
2: Parce qu'il me semble qu'il y a un texte dans Joël 2, 28 où il est dit que les jeunes gens, les vieillards, auront des songes et les jeunes gens des visions, les vieillards des songes.
1: Oui.
2: Donc, on peut se référer aussi à ce verset.
1: Joël parle de cela et je ne dis pas qu'il n'y aura pas des visions. Mais nous disons tout simplement que aujourd'hui nous avons plus de révélations écrites dans la Bible qu'au temps d'Abraham. Mm-hmm. Alors Abraham, c'est sûr, il a eu des visions. Moïse en a eu, les apôtres en ont eu. Et ça ne veut pas dire qu'il n'y en aura plus. Mais aujourd'hui, l'accent est mis sur les révélations de la parole de Dieu. Jésus lui-même, attention, chaque fois qu'il était tenté par le diable, disait « il est écrit ». Donc Jésus se référait aux révélations bibliques pour se défendre contre les tentations du diable. Et nous aussi, aujourd'hui, nous avons des révélations dans la Bible sur la manière dont nous devons vivre, sur la manière dont nous devons nous défendre et contre les mensonges qui circulent dans le monde. Mais ça ne veut pas dire, je le dis, ça ne veut pas dire que Dieu est limité et qu'il n'enverra plus de vision dans notre génération.
2: Alors maintenant, comment les patriarches apprirent-ils les récits de la création du déluge ?
1: Alors, c'est Genèse chapitre 6, et nous lisons les versets 14 et 15.
2: Genèse 6, 14 et 15.
1: Voilà, c'est ça.
2: Alors, Genèse 6, 14 et 15, il est dit « Fais-toi une arche de bois de gopher, tu disposeras cette arche en cellules, et tu l'enduiras de poids en dedans et en dehors. Voici comment tu la feras. L'arche aura 300 coudées de longueur, 50 coudées de largeur et 30 coudées de hauteur.
1: » Voilà, donc... C'est au moment où Dieu dit à Noé de faire une arche.
2: Mais même le verset 13, il nous est dit, « Alors Dieu dit à Noé, la fin de toute chair est arrêtée par de vers moi, car ils ont rempli la terre de violence, voici je vais les détruire avec la terre. »
1: Voilà.
2: Et là, après, il lui dit de faire une arche.
1: Oui, donc la question c'était comment Dieu...
2: Apprirent-ils les récits de la création, du déluge?
1: Voilà. Donc, ils ont appris ça parce que ça a été consigné. Dieu a révélé à Noé qu'il allait détruire la terre. Et tous ces récits ont été consignés par les différents hommes de Dieu, Abraham et tous
2: et
1: les autres.
2: Moïse et, aussi, et
1: Noé et Moïse plus tard.
2: Ouais.
1: Et a écrit ça. Mm-hmm. Mais ce sont des révélations qui circulaient oralement parmi les patriarches. Et Moïse a eu par la suite la révélation qu'il a écrite de la part de Dieu. Mais nous savons que toutes les choses de Dieu circulaient parmi les patriarches qui se sont succédés. Adam a transmis et jusqu'à Noé, les choses ont été transmises. Et Dieu, donc, a demandé à Moïse d'écrire ces choses. Et c'est ainsi que nous avons le récit du déluge, de la création que Dieu a laissé pour nous dans la parole.
2: Et pour terminer, donc, nous allons voir pourquoi Dieu devait-il se faire connaître aux hommes.
1: Alors, dans Acte 14...
2: Acte 14, versets...
1: 16 et 17.
2: « Ce Dieu, dans les âges passés, a laissé toutes les nations suivre leur propre voie, quoi qu'il n'ait cessé de rendre témoignage de ce qu'il est, en faisant du bien, en vous dispensant du ciel les pluies et les saisons fertiles, en vous donnant la nourriture avec abondance et en remplissant vos cœurs de joie. »
1: Voilà, donc Dieu a laissé les choses se dérouler pendant un certain temps, mais nous lisons ici que Dieu aujourd'hui se révèle, il dispense du ciel les pluies, les saisons fertiles, il donne la nourriture à tous, et Dieu nous instruit par sa parole. Nous disons que la Bible est la parole de Dieu. Parce que Dieu a parlé aux prophètes, il leur a montré des visions, ils ont écrit de la parole de l'Éternel. La Bible n'est pas tombée du ciel, mes chers auditeurs. La Bible s'inscrit dans l'histoire de l'humanité. Chaque prophète, chaque patriarche, les apôtres et tous ceux qui ont vécu sur cette terre ont reçu des révélations, des enseignements qu'ils ont couchés par écrit. Et aujourd'hui, nous savons ce que Dieu a fait et nous savons ce qu'il fera encore. De sorte que nous pouvons dire, Dieu, dans les âges passés, a laissé les nations suivre leur propre voie, mais aujourd'hui, Dieu appelle les nations en leur disant que le moment est venu pour que toutes les nations puissent se mettre sous la dépendance de Dieu, rentrer dans une direction que Dieu a donnée. Et je voudrais lire le dernier verset en disant avec clarté ce que Dieu demande aux nations, d'Apocalypse 14, verset 7. C'est un appel clair, précis, que Dieu finalement laisse aux différentes nations pour que personne ne soit laissé sous sa propre voie, et en disant qu'ils ne savent pas ce que Dieu a dit. Nous allons lire ce que Dieu demande aujourd'hui encore aux hommes de la terre.
2: Craignez Dieu et donnez-lui gloire, car l'heure de son jugement est venue, et adorez celui qui a fait le ciel et la terre et la mer et les sources d'eau.
1: C'est l'appel de Dieu aux différentes nations. Donc Dieu ne laisse plus chacun sur sa propre voie, mais il y a une voie royale que Dieu a préparée pour les uns et pour les autres, et cela concerne toutes les nations et tous les hommes. Amis auditeurs, ce que nous souhaitons, c'est que vous puissiez réellement croire que la Bible, c'est la parole de Dieu, et que nous sommes instruits par cette parole, nous savons ce que Dieu attend de nous, et bien que chacun puisse répondre, se mettre dans la voie droite, et finalement recevoir la récompense que Dieu a préparée pour les uns et les autres. Nous allons prier. Notre Dieu, notre Père, nous te remercions infiniment pour le fait que tu nous révèles, que tu diriges l'histoire, que tu es avec nous, que nous ne sommes pas abandonnés à nous-mêmes, mais que l'histoire est dirigée vers un but précis. Nous te remercions du fait que tu n'as jamais cessé de prendre soin de nous, de nous envoyer la pluie et les saisons, de nous envoyer les fruits dont nous avons besoin pour vivre. Pour notre Dieu, notre Père, merci pour ta compassion. Merci pour le soin jaloux que tu prends de nous. Et nous, en retour, aide-nous à être reconnaissants, à nous préoccuper de ce que tu attends de nous, et que nous puissions suivre la voie droite que tu as placée devant nous. Que ton nom soit béni. Et de nous à te rester fidèles, nous t'en prions au nom de Jésus. Amen. Nous vous souhaitons une bonne semaine et à bientôt.
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cet espoir merveilleux me fait oublier les plus grands de mes tracas. Jésus-Christ, dans la Bible, m'a dit ceci: ne crains rien, mon ami, aie la foi. Abandonne donc ton fardeau.

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1: Amis auditeurs, bonjour. Nous vous retrouvons dans l'émission À l'écoute de la Bible. Nous avons beaucoup de joie à vous rencontrer chaque semaine. Aujourd'hui, nous sommes avec vous pour une nouvelle étude dont le titre c'est Dieu se révèle à l'homme. Nous aurons quelques minutes pour étudier ensemble. Nous vous invitons donc à prendre vos Bibles et vos crayons et de vous asseoir avec nous tranquillement pour l'étude de ce sujet important. Et pour commencer notre émission, comme d'habitude, nous allons prier avec Maryse.
2: Nous te remercions, notre Père, notre Dieu, de nous permettre d'être devant toi aujourd'hui. Merci pour ta parole, merci pour les enseignements que tu nous as laissés. Mais nous voulons avant tout que tu nous aides par ton Saint-Esprit à comprendre cette parole que nous allons ouvrir maintenant. Nous te prions pour chaque auditeur, tu connais les besoins de tes enfants. C'est pour cela que nous te demandons d'intervenir dans la vie de ceux qui font appel à toi. Notre Père, nous te demandons de nous accompagner dans cette étude, de nous diriger, surtout de nous aider à comprendre afin de mettre en pratique tes paroles. Nous te demandons ces grâces au nom de Jésus et pour ta gloire. Amen.
1: Amen. Donc, amis auditeurs, nous sommes avec vous de tout cœur dans l'émission À l'écoute de la Bible.
2: Nous allons donc commencer avec ce titre « Dieu se révèle à l'homme ». Et on peut se demander, oui, Dieu existe. Alors, s'il existe, l'homme croit. On peut se demander, est-ce que l'homme croit naturellement en Dieu ? Et que font les peuples en général pour croire en Dieu ?
1: Alors, dans le livre des Actes des Apôtres au chapitre 17, et le verset 23, nous lisons ceci. On vous dira, il est ici ou il est là.
2: On continue avec acte 17, verset combien?
1: Verset 23.
2: Oui, on continue.
1: Donc, la question que tu viens de poser, on va reprendre la question.
2: On reprend la question, l'homme croit-il naturellement en Dieu?
1: Alors, évidemment, amis auditeurs, nous savons que Dieu est un père, c'est lui qui a créé le monde. Mais la question est posée, est-ce que l'homme croit naturellement en Dieu ? Pour croire en Dieu, il faut qu'il y ait une révélation. C'est pourquoi la Bible nous dit que Dieu se révèle. Dieu se révèle à nous directement ou indirectement. Il se révèle à nous lorsque l'enfant est petit. Ce sont ses parents qui lui révèlent l'existence de Dieu. Il est enseigné, il est éduqué dans cette connaissance. De sorte que ce n'est pas quelque chose qui est naturel en l'homme. Mais Dieu se révèle à l'homme et c'est par révélation que nous pouvons connaître Dieu.
2: Mais en général, l'homme a besoin de croire en quelque chose. Si ce n'est pas en un Dieu créateur, mais il va se faire une image. Donc c'est un besoin, j'allais dire intrinsèque dans l'homme, de croire en quelque chose.
1: Oui, ce besoin a parcouru le monde depuis l'Antiquité. L'apôtre Paul, lorsqu'il prêchait aux païens à l'époque, disait que « J'ai vu dans votre ville des autels élevés à un Dieu inconnu. Mm-hmm. » Donc, il y a ce besoin, mais l'inscription à un Dieu inconnu. Mais on ne peut pas connaître Dieu si lui-même ne se révèle pas à nous. C'est pourquoi que Dieu a envoyé, et il envoie encore aujourd'hui de ses serviteurs. Dieu se révèle au prophète, et le prophète nous apporte les paroles de Dieu. Donc, c'est par révélation que nous pouvons parvenir à la connaissance de Dieu. Et Dieu se révèle dans sa parole, dans la Sainte Bible, il se révèle dans la nature. Mais la meilleure façon pour nous de connaître et de parvenir à l'existence de Dieu, c'est par la révélation de la parole qui est dans la Bible.
2: Alors, à part les révélations dans la parole de Dieu, est-ce que les perfections de la nature peuvent être l'ouvrage de l'homme?
1: Alors, dans Romains chapitre 1er, on va lire une déclaration que nous trouvons dans ce livre, Romains chapitre 1er, 20 à 25.
2: Alors, Romains 1er, 20 à 25, qui nous dit en effet les perfections invisibles de Dieu, sa puissance éternelle et sa divinité se voient comme à l'œil. Depuis la création du monde, quand on les considère dans ses ouvrages, ils sont donc inexcusables. puisque, ayant connu Dieu, ils ne l'ont point glorifié comme Dieu, ils ne lui ont point rendu grâce, mais ils se sont égarés dans leurs pensées et leur cœur sans intelligence a été plongé dans les ténèbres. Se vantant d'être sages, ils sont devenus fous. Ils ont changé la gloire du Dieu incorruptible en image représentant l'homme corruptible, des oiseaux, des quadrupèdes et des reptiles. C'est pourquoi Dieu les a livrés à l'impureté selon les convoitises de leur cœur, en sorte qu'ils déshonorent eux-mêmes leur propre corps, eux qui ont changé la vérité de Dieu en mensonge et qui ont adoré et servi la créature au lieu du Créateur, qui est béni éternellement. Amen.
1: Merci. Donc, la question qui est posée, c'est...
2: Est-ce que les perfections de la nature peuvent être l'ouvrage de l'homme?
1: Alors, évidemment, il est dit que la perfection invisible de Dieu se révèle à l'homme. Donc, l'idée qui est développée ici, c'est que Dieu a créé la nature, la mer, le soleil, les étoiles, la montagne, la neige et tout cela. Et que lorsque nous voyons la perfection de la nature, comment que ça fonctionne correctement, les étoiles se déplacent, le soleil, la lune, tout bouge dans l'univers. Il n'y a rien qui soit statique. Donc, nous nous rendons compte bien qu'il y a une perfection, ça marche comme une machine bien réglée, et c'est pourquoi que l'apôtre Paul dit que dans la perfection que dégage l'univers, la nature, nous montre bien qu'il y a quelqu'un derrière tout cela, et c'est pourquoi qu'il a dit que nous sommes inexcusables lorsque on refuse d'adorer celui qui est le propriétaire de la création. Et au lieu de cela, il y a parfois des individus qui préfèrent adorer la nature qu'adorer le Dieu de la nature. Mais Dieu, donc, a donné suffisamment de moyens pour que nous puissions parvenir à sa connaissance à travers la nature, à travers sa parole. Il a dit que nous sommes inexcusables de ne pas vouloir ou de ne pas connaître Dieu.
2: Donc, la réponse à la question « Est-ce que les perfections de la nature peuvent-elles être l'ouvrage de l'homme ?» On peut dire que même le plus grand artiste ne saurait approcher même de loin semblable perfection.
1: Oui, la perfection de la nature n'est pas propre à l'homme. Ce n'est pas nous qui faisons marcher les choses. Les étoiles bougent, la lune bouge, le soleil bouge, la mer bouge, les montagnes aussi bougent. Donc, tout dans la nature bouge, mais avec une perfection, n'est-ce pas, déconcertante. Hein? Lorsque les avions volent, c'est parce qu'il y a les lois de la pesanteur et que les choses sont tellement stables dans la nature que nous pouvons faire confiance à ce que Dieu a créé et qui fonctionne merveilleusement bien.
2: On peut se demander maintenant, est-ce que Dieu s'occupe de l'histoire du monde ou est-ce qu'il n'a pas créé? Et puis, comme certains disent, il a laissé le soin à la nature à continuer à fonctionner tout seul. Est-ce qu'il y a quelqu'un qui s'occupe de l'histoire du monde?
1: Alors, dans le livre, on va lire deux versets, dans Daniel 2 et le verset 44.
2: Alors, Daniel 2 et le verset 44. « Dans le temps de ces rois, le Dieu des cieux suscitera un royaume qui ne sera jamais détruit et qui ne passera point sous la domination d'un autre peuple. Il brisera et anéantira tous ces royaumes-là et lui-même subsistera éternellement. »
1: Voilà, verset 17 et verset 35.
2: Alors, toujours Daniel 2, verset 17. « Ensuite, Daniel alla dans sa maison, il instruisit de cette affaire Anania, Michaël et Azaria, ses compagnons. » Verset 35. « Alors le fer, l'argile, les reins, l'argent et l'or furent brisés ensemble et devinrent comme la balle qui s'échappe du nerf en été. Le vent les emporta et nulle trace n'en fut retrouvée, mais la pierre qui avait frappé la statue devint une grande montagne et remplit toute la terre. »
1: Oui, alors est-ce que Dieu s'occupe de l'histoire? Ce que nous pouvons retirer de l'histoire, ce que nous pouvons retirer dans

0: Didine, quel était le rapport de l'homme avec Dieu? Dans Genèse 3, verset 8 à 10, nous allons lire.
1: Genèse 3, verset 8 à 10. Alors ils entendirent la voix de l'Éternel Dieu qui parcourait le jardin vers le soir, et l'homme et sa femme se cachèrent loin de la face de l'Éternel Dieu, au milieu des arbres du jardin. Mais l'Éternel Dieu appela l'homme et lui dit: « Où es-tu ? » Il répondit: « J'ai entendu ta voix dans le jardin et j'ai eu peur parce que je suis nu et je me suis caché. »
0: Alors, ami auditeur, quel rapport que Dieu avait avec Adam et Ève au début dans le jardin d'Éden, dans le paradis, c'est que Dieu parlait avec l'homme. Et après le péché, il est dit que l'homme a été se cacher, mais Dieu l'appela: « Où es-tu ? » Et aujourd'hui encore, alors que nous faisons cette émission, et nous ne savons pas où vous êtes, ce que vous faites, mais Dieu vous interpelle par ma voix que vous entendez en ce moment même, Dieu vous interpelle là où vous êtes et vous demande de revenir. Dieu te demande: « Où es-tu ? Que fais-tu ?» Et il te demande de revenir à lui parce qu'il a des choses à te dire, il a un enseignement à te donner, parce qu'il s'occupe de toi et il veut te donner un avenir meilleur que ce que tu as aujourd'hui. C'est pourquoi, de même que Dieu a appelé Adam et Ève pour leur demander « Où êtes-vous ?», aujourd'hui encore, il continue à appeler. Donc Dieu avait parlé directement avec Adam et Ève, il leur enseignait, ils étaient interpellés par lui, tout comme aujourd'hui, Dieu nous interpelle encore dans notre conscience et nous demande « Mais que fais-tu ?» Et ceux qui écoutent leur conscience et qui reviennent sur leur pas, eh bien Dieu les dirige dans la bonne direction.
1: Alors justement, nous allons rebondir sur ce que tu viens de dire et demander quels moyens Dieu employait-il pour communiquer sa volonté aux hommes.
0: Alors dans Genèse 15, versets 1 à 6, on va voir.
1: Alors Genèse 15, on demande de chercher avec nous, Genèse 15, versets 1 à 6, qui nous dit: « Après ces événements, la parole de l'Éternel fut adressée à Abram dans une vision, et il dit: « Abram, ne crains point, je suis ton bouclier, et ta récompense sera très grande. » Abram répondit: « Seigneur Éternel, que me donneras-tu ? Je m'en vais sans enfant, et l'héritier de ma maison, c'est Éliézer de Damas. » Et Abram dit: « Voici, tu ne m'as pas donné de postérité, et celui qui est né dans ma maison sera mon héritier. » Alors la parole de l'Éternel lui fut adressée ainsi: « Ce n'est pas lui qui sera ton héritier, mais c'est celui qui sortira de tes entrailles qui sera ton héritier. » Et après l'avoir conduit dehors, il dit: « Regarde vers le ciel et compte les étoiles, si tu peux les compter. » Et lui dit: « Telle sera ta postérité. »
0: Alors la question c'est...
1: Quel moyen Dieu employait-il pour communiquer sa volonté aux hommes?
0: Alors il est dit que l'Éternel fut adressé à Abraham dans une vision. Alors notez, amis auditeurs, que quels moyens Dieu utilisait-il pour s'adresser aux patriarches dans l'Antiquité et encore aujourd'hui? Dieu s'adressait à l'homme dans une vision. Il s'est adressé à Abraham dans une vision. Une vision, c'est des phénomènes que Dieu montre au prophète, à celui à qui il s'adresse, et il montre à la personne dans le ciel ce qu'il a besoin de lui révéler. Et la personne voit en vision, un genre de tableau qui passe devant lui. Il voit des images, il voit aussi des écrits. Il peut lire, il peut comprendre les tableaux qu'il voit. Et la vision peut durer plus ou moins long en fonction de ce que Dieu a à dire et à montrer. Et lorsque la personne avec qui Dieu converse en vision a fini de visionner, si on peut dire, le film que Dieu lui a montré, lorsque la vision a pris fin, eh bien, la chose est gravée dans sa mémoire et il peut se rappeler. Mais lorsque le moment, si il doit écrire, lorsque le moment vient pour lui de s'asseoir pour écrire, eh bien, les images sont ravivées dans son cerveau et il revoit donc le film qu'il avait vu et il peut écrire exactement ce que la vision lui a montré. C'est ainsi que Dieu, donc, par des visions, d'autres fois par des songes, s'adresse à l'homme et ainsi nous pouvons être dirigés par des visions, par des songes, parce que Dieu est un Dieu qui nous aime et il veut nous faire connaître sa volonté.
1: Je peux te poser une question. Est-ce que à la fin des temps, les visions et les songes seront d'actualité? Ou est-ce que ça a été pour un temps et maintenant et on n'aura plus ni vision ni songe?
0: Alors, en ce qui concerne la fin des temps, il est évident que nous ne sommes pas au temps d'Abraham. Abraham n'avait pas les visions avant lui. Et donc Dieu l'a révélé les visions. Mais depuis Abraham jusqu'à l'Apocalypse, nous avons une foule de visions et d'autres écrits didactiques qui nous enseignent la volonté de Dieu, qui nous enseignent la vérité de Dieu. Et les prophéties de l'Apocalypse, qui sont des visions que Jean a vues, sont révélées déjà pour nous. Donc, nous avons déjà les révélations sur le passé, le présent et l'avenir. Donc, nous ne sommes pas...

0: ignorance sur ce que Dieu a fait, sur ce qu'il fait et sur ce qu'il fera. La majorité des choses sont déjà révélées. Il est possible que Dieu envoie encore des visions pour des choses à les dire qui nous concernent plus exactement sur les choses présentes. Mais en ce qui concerne la révélation du plan de la rédemption, et même des choses qui nous concernent encore dans l'avenir, ben la majorité des choses sont déjà révélées. Et donc, nous pouvons compter. Et là, ce que Dieu nous invite maintenant à faire, c'est plutôt de lire sa parole, d'étudier les prophéties bibliques pour que nous soyons au courant des choses qui nous ont déjà révélées dans les prophéties que nous avons dans la Bible.
1: Parce qu'il me semble qu'il y a un texte dans Joël 2, 28 où il est dit que les jeunes gens, les vieillards, auront des songes et les jeunes gens des visions, les vieillards des songes.
0: Oui.
1: Donc, on peut se référer aussi à ce verset.
0: Joël parle de cela et je ne dis pas qu'il n'y aura pas des visions. Mais nous disons tout simplement que aujourd'hui nous avons plus de révélations écrites dans la Bible qu'au temps d'Abraham. Mm-hmm. Alors Abraham, c'est sûr, il a eu des visions, Moïse en a eu, les apôtres en ont eu, et ça ne veut pas dire qu'il n'y en aura plus. Mais aujourd'hui, l'accent est mis sur les révélations de la parole de Dieu. Jésus lui-même, attention, chaque fois qu'il était tenté par le diable, disait « il est écrit ». Donc Jésus se référait aux révélations bibliques pour se défendre contre les tentations du diable. Et nous aussi aujourd'hui, nous avons des révélations dans la Bible sur la manière dont nous devons vivre, sur la manière dont nous devons nous défendre et contre les mensonges qui circulent dans le monde. Mais ça ne veut pas dire, je le dis, ça ne veut pas dire que Dieu est limité et qu'il n'enverra plus de vision dans notre génération.
1: Alors maintenant, comment les patriarches apprirent-ils les récits de la création du déluge?
0: Alors, c'est Genèse chapitre 6, et nous lisons les versets 14 et 15.
1: Genèse 6, 14 et 15.
0: Voilà, c'est ça.
1: Alors, Genèse 6, 14 et 15, il est dit, « Fais-toi une arche de bois de gopher, tu disposeras cette arche en cellules, et tu l'enduiras de poids en dedans et en dehors. Voici comment tu la feras. L'arche aura 300 coudées de longueur, 50 coudées de largeur et 30 coudées de hauteur.
0: Mm-hmm. » Voilà, donc c'est au moment où Dieu dit à Noé de faire une arche.
1: Mais même le verset 13, hein, il nous est dit, « Alors Dieu dit à Noé, la fin de toute chair est arrêtée par deux vers moi, car ils ont rempli la terre de violence, voici je vais les détruire avec la terre. »
0: Voilà.
1: Et là après il lui dit de faire une arche.
0: Oui, donc la question c'était comment Dieu...
1: Apprit-il les récits de la création, du déluge?
0: Voilà. Donc, ils ont appris ça parce que ça a été consigné. Dieu a révélé à Noé qu'il allait détruire la terre. Et tous ces récits ont été consignés par les différents hommes de Dieu, Abraham et tous les autres.
1: Moïse aussi,
0: et Noé, et Moïse plus tard, et a écrit ça. Mm-hmm. Mais ce sont des révélations qui circulaient oralement parmi les patriarches. Et Moïse a eu par la suite la révélation qu'il a écrite de la part de Dieu. Mais nous savons que toutes les choses de Dieu circulaient parmi les patriarches qui se sont succédés. Adam a transmis et jusqu'à Noé, les choses ont été transmises. Et Dieu, donc, a demandé à Moïse d'écrire ces choses. Et c'est ainsi que nous avons le récit du déluge, de la création que Dieu a laissé pour nous dans la parole.
1: Et pour terminer, donc, nous allons voir pourquoi Dieu devait-il se faire connaître aux hommes?
0: Alors, dans Acte 14...
1: Acte 14, versets...
0: 16 et 17.
1: « Ce Dieu, dans les âges passés, a laissé toutes les nations suivre leur propre voie, quoi qu'ils n'aient cessé de rendre témoignage de ce qu'il est, en faisant du bien, en vous dispensant du ciel les pluies et les saisons fertiles, en vous donnant la nourriture avec abondance et en remplissant vos cœurs de joie. »
0: Voilà, donc Dieu a laissé les choses se dérouler pendant un certain temps, mais nous lisons ici que Dieu aujourd'hui se révèle, il dispense du ciel les pluies, les saisons fertiles, il donne la nourriture à tous, et Dieu nous instruit par sa parole. Nous disons que la Bible est la parole de Dieu. Parce que Dieu a parlé aux prophètes, il leur a montré des visions, ils ont écrit de la parole de l'Éternel. La Bible n'est pas tombée du ciel, hein, chers auditeurs. La Bible s'inscrit dans l'histoire de l'humanité. Chaque prophète, chaque patriarche, les apôtres et tous ceux qui ont vécu sur cette terre ont reçu des révélations, des enseignements qu'ils ont couchés par écrit. Et aujourd'hui, nous savons ce que Dieu a fait et nous savons ce qu'il fera encore. De sorte que nous pouvons dire, Dieu, dans les âges passés, a laissé les nations suivre le pourvoir, mais aujourd'hui, Dieu appelle les nations en leur disant que le moment est venu pour que toutes les nations puissent se mettre sous la dépendance de Dieu, rentrer dans une direction que Dieu a donnée. Et je voudrais lire le dernier verset en disant avec clarté ce que Dieu demande aux nations, d'Apocalypse 14, verset 7. C'est un appel clair, précis, que Dieu finalement laisse aux différentes nations pour que personne ne soit laissé sous sa propre voie, et en disant qu'ils ne savent pas ce que Dieu a dit. Nous allons lire ce que Dieu demande aujourd'hui encore aux hommes de la terre.
1: Craignez Dieu et donnez-lui gloire, car l'heure de son jugement est venue, et adorez celui qui a fait le ciel et la terre et la mer et les sources d'eau.
0: C'est l'appel de Dieu aux différentes nations. Donc Dieu ne laisse plus chacun suivre sa propre voie, mais il y a une voie royale que Dieu a préparée pour les uns et pour les autres, et cela concerne toutes les nations et tous les hommes. Amis auditeurs, ce que nous souhaitons, c'est que vous puissiez réellement croire que la Bible, c'est la parole de Dieu, et que nous sommes instruits par cette parole, nous savons ce que Dieu attend de nous, et bien que chacun puisse répondre, se mettre dans la voie droite, et finalement recevoir la récompense que Dieu a préparée pour les uns et les autres. Nous allons prier. Notre Dieu, notre Père, nous te remercions infiniment pour le fait que tu nous révèles, que tu diriges l'histoire, que tu es avec nous, que nous ne sommes pas abandonnés à nous-mêmes, mais que l'histoire est dirigée vers un but précis. Nous te remercions du fait que tu n'as jamais cessé de prendre soin de nous, de nous envoyer la pluie et les saisons, de nous envoyer les fruits dont nous avons besoin pour vivre. Pour notre Dieu, notre Père, merci pour ta compassion. Merci pour le soin jaloux que tu prends de nous. Et nous, en retour, aide-nous à être reconnaissants, à nous préoccuper de ce que tu attends de nous et que nous puissions suivre la voie droite que tu as placée devant nous. Que ton nom soit béni. Et de nous à te rester fidèles, nous t'en prions au nom de Jésus. Amen. Nous vous souhaitons une bonne semaine et à bientôt.
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1: Amis auditeurs, bonjour. Nous vous retrouvons dans l'émission à l'écoute de la Bible. Nous avons beaucoup de joie à vous rencontrer chaque semaine. Aujourd'hui, nous sommes avec vous pour une nouvelle étude dont le titre c'est « Dieu se révèle à l'homme ». Nous aurons quelques minutes pour étudier ensemble. Nous vous invitons donc à prendre vos Bibles et vos crayons et de vous asseoir avec nous tranquillement pour l'étude de ce sujet important. Et pour commencer notre émission, comme d'habitude, nous allons prier avec Maryse.
2: Nous te remercions, notre Père, notre Dieu, de nous permettre d'être devant toi aujourd'hui. Merci pour ta parole, merci pour les enseignements que tu nous as laissés. Mais nous voulons avant tout que tu nous aides par ton Saint-Esprit à comprendre cette parole que nous allons ouvrir maintenant. Nous te prions pour chaque auditeur, tu connais les besoins de tes enfants. C'est pour cela que nous te demandons d'intervenir dans la vie de ceux qui font appel à toi. Notre Père, nous te demandons de nous accompagner dans cette étude, de nous diriger, surtout de nous aider à comprendre afin de mettre en pratique tes paroles. Nous te demandons ces grâces au nom de Jésus et pour ta gloire. Amen.
1: Amen. Donc, amis auditeurs, nous sommes avec vous de tout cœur dans l'émission à l'écoute de la Bible.
2: Nous allons donc commencer avec ce titre « Dieu se révèle à l'homme ». Et on peut se demander, oui, Dieu existe. Alors, s'il existe, l'homme croit. On peut se demander, est-ce que l'homme croit naturellement en Dieu? Et que font les peuples en général pour croire en Dieu?
1: Alors, dans le livre d'Isaac des Apôtres au chapitre 17 et le verset 23, nous lisons ceci. On vous dira, il est ici ou il est là.
2: On continue avec acte 17, verset combien?
1: Verset 23.
2: Oui, on continue.
1: Donc, la question que tu viens de poser, on va reprendre la question.
2: On reprend la question, l'homme croit-il naturellement en Dieu?
1: Alors, évidemment, amis auditeurs, nous savons que Dieu est un père, c'est lui qui a créé le monde. Mais la question est posée, est-ce que l'homme croit naturellement en Dieu? Pour croire en Dieu, il faut qu'il y ait une révélation. C'est pourquoi la Bible nous dit que Dieu se révèle. Dieu se révèle à nous directement ou indirectement. Il se révèle à nous lorsque l'enfant est petit. Ce sont ses parents qui lui révèlent l'existence de Dieu. Il est enseigné, il est éduqué dans cette connaissance. De sorte que ce n'est pas quelque chose qui est naturel en l'homme. Mais Dieu se révèle à l'homme et c'est par révélation que nous pouvons connaître Dieu.
2: Mais en général, l'homme a besoin de croire en quelque chose. Si ce n'est pas en un Dieu créateur, mais il va se faire une image. Donc c'est un besoin, j'allais dire intrinsèque, dans l'homme de croire en quelque chose.
1: Oui, ce besoin a parcouru le monde depuis l'Antiquité. L'apôtre Paul, lorsqu'il prêchait aux païens à l'époque, disait que « J'ai vu dans votre ville des autels élevés à un Dieu inconnu ». Donc, il y a ce besoin, mais l'inscription a un Dieu inconnu. Mais on ne peut pas connaître Dieu si lui-même ne se révèle pas à nous. C'est pourquoi que Dieu a envoyé, et il envoie encore aujourd'hui de ses serviteurs. Dieu se révèle au prophète, et le prophète nous rapporte les paroles de Dieu. Donc, c'est par révélation que nous pouvons parvenir à la connaissance de Dieu. Et Dieu se révèle dans sa parole, dans la Sainte Bible, il se révèle dans la nature, mais la meilleure façon pour nous de connaître et de parvenir à l'existence de Dieu, c'est par la révélation de la parole qui est dans la Bible.
2: Alors, à part les révélations dans la parole de Dieu, est-ce que les perfections de la nature peuvent être l'ouvrage de l'homme?
1: Alors, dans Romains chapitre 1er, on va lire une déclaration que nous trouvons dans ce livre, Romains chapitre 1er, 20 à 25.
2: Alors, Romains 1er, 20 à 25, qui nous dit, en effet, les perfections invisibles de Dieu, sa puissance éternelle et sa divinité se voient comme à l'œil depuis la création du monde. Quand on les considère dans ses ouvrages, ils sont donc inexcusables. puisque, ayant connu Dieu, ils ne l'ont point glorifié comme Dieu, ils ne lui ont point rendu grâce, mais ils se sont égarés dans leurs pensées et leur cœur sans intelligence a été plongé dans les ténèbres. Se vantant d'être sages, ils sont devenus fous. Ils ont changé la gloire du Dieu incorruptible en image représentant l'homme corruptible, des oiseaux, des quadrupèdes et des reptiles. C'est pourquoi Dieu les a livrés à l'impureté selon les convoitises de leur cœur, en sorte qu'ils déshonorent eux-mêmes leur propre corps, eux qui ont changé la vérité de Dieu en mensonge et qui ont adoré et servi la créature au lieu du Créateur, qui est béni éternellement. Amen.
1: Merci. Donc, la question qui est posée, c'est...
2: Est-ce que les perfections de la nature peuvent être l'ouvrage de l'homme?
1: Alors, évidemment, il est dit que la perfection invisible de Dieu se révèle à l'homme. Donc, l'idée qui est développée ici, c'est que Dieu a créé la nature, la mer, le soleil, les étoiles, la montagne, la neige et tout cela. Et que lorsque nous voyons la perfection de la nature, comment que ça fonctionne correctement, les étoiles se déplacent, le soleil, la lune, tout bouge dans l'univers. Il n'y a rien qui soit statique. Donc, nous rendons compte bien qu'il y a une perfection, ça marche comme une machine bien réglée, et c'est pourquoi que l'apôtre Paul dit que dans la perfection que dégage l'univers, la nature, nous montre bien qu'il y a quelqu'un derrière tout cela, et c'est pourquoi qu'il a dit que nous sommes inexcusables lorsque on refuse d'adorer celui qui est le propriétaire de la création. Et au lieu de cela, il y a parfois des individus qui préfèrent adorer la nature qu'adorer le Dieu de la nature. Mais Dieu, donc, a donné suffisamment de moyens pour que nous puissions parvenir à sa connaissance à travers la nature, à travers sa parole. Il a dit que nous sommes inexcusables de ne pas vouloir ou de ne pas connaître Dieu.
2: Donc, la réponse à la question « Est-ce que les perfections de la nature peuvent-elles être l'ouvrage de l'homme ?» On peut dire que même le plus grand artiste ne saurait approcher même de loin semblable perfection.
1: Oui, la perfection de la nature n'est pas propre à l'homme. Ce n'est pas nous qui faisons marcher les choses. Les étoiles bougent, la lune bouge, le soleil bouge, la mer bouge, les montagnes aussi bougent. Donc, tout dans la nature bouge, mais avec une perfection, n'est-ce pas, déconcertante. Hein? Lorsque les avions volent, c'est parce qu'il y a les lois de la pesanteur et que les choses sont tellement stables dans la nature que nous pouvons faire confiance à ce que Dieu a créé et qui fonctionne merveilleusement bien.
2: On peut se demander maintenant, est-ce que Dieu s'occupe de l'histoire du monde ou est-ce qu'il n'a pas créé? Et puis, comme certains disent, il a laissé le soin à la nature à continuer à fonctionner tout seul. Est-ce qu'il y a quelqu'un qui s'occupe de l'histoire du monde?
1: Alors, dans le livre, on va lire deux versets, dans Daniel 2 et le verset 44.
2: Alors, Daniel 2 et le verset 44, « Dans le temps de ces rois, le Dieu des cieux suscitera un royaume qui ne sera jamais détruit et qui ne passera point sous la domination d'un autre peuple. Il brisera et anéantira tous ces royaumes-là et lui-même subsistera éternellement. »
1: Voilà, verset 17 et verset 35.
2: Alors, toujours Daniel 2, verset 17, « Ensuite, Daniel alla dans sa maison et l'instruisit de cette affaire Anania, Michaël et Azaria, ses compagnons. » Verset 35. « Alors le fer, l'argile, les reins, l'argent et l'or furent brisés ensemble et devinrent comme la balle qui s'échappe du nerf en été. Le vent les emporta et nulle trace n'en fut retrouvée. Mais la pierre qui avait frappé la statue devint une grande montagne et remplit toute la terre. »
1: Oui, alors est-ce que Dieu s'occupe de l'histoire? Ce que nous pouvons retirer dans Daniel 2, 44, c'est qu'il est dit que Dieu va susciter un royaume à la fin de l'histoire de notre monde, Dieu va susciter un autre royaume. Donc nous pouvons dire en lisant ce verset que Dieu s'occupe du monde. Le monde n'est pas voué à lui-même et nous ne sommes pas dans un monde qui va nulle part. Mais la destinée du monde, c'est que à un certain moment, Dieu a prévu de faire une suite de ce système par un nouveau monde et tout est converge vers ce que Dieu a prévu, et même si on ne croit pas, mais c'est ce qui va arriver quand même, donc Dieu s'occupe de l'histoire.
2: Merci pour cette réponse, et nous allons continuer. Nous allons voir maintenant quels étaient les rapports de l'homme avec Dieu dans le jardin d'Éden, et après le péché.
1: Alors, dans le jardin d'Éden, quel était le rapport de l'homme avec Dieu? Dans Genèse 3, versets 8 à 10, nous allons lire.
2: Genèse 3, versets 8 à 10. Alors ils entendirent la voix de l'Éternel Dieu qui parcourait le jardin vers le soir, et l'homme et sa femme se cachèrent loin de la face de l'Éternel Dieu, au milieu des arbres du jardin. Mais l'Éternel Dieu appela l'homme et lui dit : Où es-tu ? Il répondit : J'ai entendu ta voix dans le jardin et j'ai eu peur parce que je suis nu et je me suis caché.
1: Alors, ami auditeur, quel rapport que Dieu avait avec Adam et Ève au début dans le jardin d'Éden, dans le paradis, c'est que Dieu parlait avec l'homme. Et après le péché, il est dit que l'homme a été se cacher, mais Dieu l'appela : Où es-tu ? Et aujourd'hui encore, alors que nous faisons cette émission, et nous ne savons pas où vous êtes, ce que vous faites, mais Dieu vous interpelle par ma voix que vous entendez en ce moment même, et Dieu vous interpelle là où vous êtes et vous demande de revenir. Dieu te demande : Où es-tu ? Que fais-tu ? Et il te demande de revenir à lui parce qu'il a des choses à te dire, il a un enseignement à te donner parce qu'il s'occupe de toi et il veut te donner un avenir meilleur que ce que tu as aujourd'hui. C'est pourquoi, de même que Dieu a appelé Adam et Ève pour leur demander « Où êtes-vous ?», aujourd'hui encore, il continue à appeler. Donc Dieu avait parlé directement avec Adam et Ève, il leur enseignait, ils étaient interpellés par lui, tout comme aujourd'hui, Dieu nous interpelle encore dans notre conscience. Il nous demande, mais que fais-tu ? Et ceux qui écoutent leur conscience et qui reviennent sur leur pas, eh bien Dieu les dirige dans la bonne direction.
2: Alors justement, nous allons rebondir sur ce que tu viens de dire et demander quels moyens Dieu employait-il pour communiquer sa volonté aux hommes.
1: Alors dans Genèse 15, versets 1 à 6, on va voir.
2: Alors Genèse 15, on vous demande de chercher avec nous, Genèse 15, versets 1 à 6, qui nous dit « Après ces événements, la parole de l'Éternel fut adressée à Abram dans une vision et il dit « Abram, ne crains point, je suis ton bouclier et ta récompense sera très grande. » Abram répondit « Seigneur Éternel, que me donneras-tu ? Je m'en vais sans enfant et l'héritier de ma maison, c'est Éliézer de Damas. » Et Abram dit « Voici, tu ne m'as pas donné de postérité et celui qui est né dans ma maison sera mon héritier. » Alors la parole de l'Éternel lui fut adressée ainsi, « Ce n'est pas lui qui sera ton héritier, mais c'est celui qui sortira de tes entrailles qui sera ton héritier. » Et après l'avoir conduit dehors, il dit « Regarde vers le ciel et compte les étoiles, si tu peux les compter. » Et lui dit « Telle sera ta postérité. »
1: Alors la question c'est…
2: Quel moyen Dieu employait-il pour communiquer sa volonté aux hommes ?
1: Alors il est dit que l'Éternel fut adressé à Abraham dans une vision. Alors notez, amis auditeurs, que quel moyen Dieu utilisait-il pour s'adresser aux patriarches dans l'Antiquité et encore aujourd'hui ? Dieu s'adressait à l'homme dans une vision. Il s'est adressé à Abraham dans une vision. Une vision, c'est des phénomènes que Dieu montre au prophète, à celui à qui il s'adresse, et il montre à la personne dans le ciel ce qu'il a besoin de lui révéler. Et la personne voit en vision, donc un genre de tableau qui passe devant lui. Il voit des images, il voit aussi des écrits. Il peut lire, il peut comprendre les tableaux qu'il voit. Et la vision peut durer plus ou moins long en fonction de ce que Dieu a dire et a montré. Et lorsque la personne avec qui Dieu converse en vision a fini de visionner, si on peut dire, le film que Dieu lui a montré, lorsque la vision a pris fin, eh bien la chose est gravée dans sa mémoire et il peut se rappeler. Mais lorsque le moment, si il doit écrire, lorsque le moment vient pour lui de s'asseoir pour écrire, eh bien les images sont ravivées dans son cerveau et il revoit donc le film qu'il avait vu et il peut écrire exactement ce que la vision lui a montré. C'est ainsi que Dieu donc, par des visions, d'autres fois par des songes, s'adresse à l'homme et ainsi nous pouvons être dirigés par des visions, par des songes, parce que Dieu est un Dieu qui nous aime et il veut nous faire connaître sa volonté.
2: Je peux te poser une question. Est-ce que à la fin des temps, les visions et les songes seront d'actualité ? Ou est-ce que ça a été pour un temps et maintenant et on n'aura plus ni vision ni songe ?
1: Alors, en ce qui concerne la fin des temps, il est évident que nous ne sommes pas au temps d'Abraham. Abraham n'avait pas les visions avant lui et donc Dieu lui a révélé les visions. Mais depuis Abraham jusqu'à l'Apocalypse, nous avons une foule de visions et d'autres écrits didactiques qui nous enseignent la volonté de Dieu, qui nous enseignent la vérité de Dieu. Et les prophéties de l'Apocalypse, qui sont des visions que Jean a vues, sont révélées déjà pour nous. Donc nous avons déjà les révélations sur le passé, le présent et l'avenir. Donc nous ne sommes pas dans l'ignorance sur ce que Dieu a fait, sur ce qu'il fait et sur ce qu'il fera. La majorité des choses sont déjà révélées. Il est possible que Dieu envoie encore des visions pour des choses à les dire qui nous concernent plus exactement sur les choses présentes. Mais en ce qui concerne la révélation du plan de la rédemption, et même des choses qui nous concernent encore dans l'avenir, ben la majorité des choses sont déjà révélées. Et donc, nous pouvons compter. Et là, ce que Dieu nous invite maintenant à faire, c'est plutôt de lire sa parole, d'étudier les prophéties bibliques pour que nous soyons au courant des choses qui nous ont déjà révélées dans les prophéties que nous avons dans la Bible.
2: Parce qu'il me semble qu'il y a un texte dans Joël 2, 28 où il est dit que les jeunes gens, les vieillards, auront des songes et les jeunes gens des visions, les vieillards des songes.
1: Oui.
2: Donc, on peut se référer aussi à ce verset.
1: Joël parle de cela et je ne dis pas qu'il n'y aura pas des visions. Mais nous disons tout simplement que aujourd'hui nous avons plus de révélations écrites dans la Bible qu'au temps d'Abraham. Mm-hmm. Alors Abraham, c'est sûr, il a eu des visions, Moïse en a eu, les apôtres en ont eu, et ça ne veut pas dire qu'il n'y en aura plus. Mais aujourd'hui, l'accent est mis sur les révélations de la parole de Dieu. Jésus lui-même, attention, chaque fois qu'il était tenté par le diable, disait « il est écrit ». Donc Jésus se référait aux révélations bibliques pour se défendre contre les tentations du diable. Et nous aussi aujourd'hui, nous avons des révélations dans la Bible sur la manière dont nous devons vivre, sur la manière dont nous devons nous défendre et contre les mensonges qui circulent dans le monde. Mais ça ne veut pas dire, je le dis, ça ne veut pas dire que Dieu est limité et qu'il n'enverra plus de vision dans notre génération.
2: Alors maintenant, comment les patriarches apprirent-ils les récits de la création du déluge ?
1: Alors, c'est Genèse chapitre 6, et nous lisons les versets 14 et 15.
2: Genèse 6, 14 et 15.
1: Voilà, c'est ça.
2: Alors, Genèse 6, 14 et 15, il est dit, « Fais-toi une arche de bois de gopher, tu disposeras cette arche en cellules, et tu l'enduiras de poids en dedans et en dehors. Voici comment tu la feras. L'arche aura 300 coudées de longueur, 50 coudées de largeur et 30 coudées de hauteur.
1: Mm-hmm. » Voilà, donc c'est au moment où Dieu dit à Noé de faire une arche.
2: Mais même le verset 13, il nous est dit, « Alors Dieu dit à Noé, la fin de toute chair est arrêtée par devers moi, car ils ont rempli la terre de violence, voici je vais les détruire avec la terre. »
1: Voilà.
2: Et là, après, il lui dit de faire une arche.
1: Oui, donc la question c'était comment Dieu...
2: Apprirent-ils les récits de la création, du déluge?
1: Voilà. Donc, ils ont appris ça parce que ça a été consigné, Dieu a révélé à Noé qu'il allait détruire la terre. Et tous ces récits ont été consignés par les différents hommes de Dieu, Abraham et tous les autres.
2: Moïse aussi,
1: et Noé, et Moïse plus tard, et a écrit ça. Mmh. Mais ce sont des révélations qui circulaient oralement parmi les patriarches. Et Moïse a eu par la suite la révélation qu'il a écrite de la part de Dieu. Mais nous savons que tous les choses de Dieu circulaient parmi les patriarches qui se sont succédés. Adam a transmis, et jusqu'à Noé, les choses ont été transmises. Et Dieu, donc, a demandé à Moïse d'écrire ces choses. Et c'est ainsi que nous avons le récit du déluge, de la création que Dieu a laissé pour nous dans la parole.
2: Et pour terminer, donc, nous allons voir pourquoi Dieu devait-il se faire connaître aux hommes?
1: Alors, dans Acte 14...
2: Acte 14, versets...
1: 16 et 17.
2: « Ce Dieu, dans les âges passés, a laissé toutes les nations suivre leur propre voie, quoi qu'il n'ait cessé de rendre témoignage de ce qu'il est, en faisant du bien, en vous dispensant du ciel les pluies et les saisons fertiles, en vous donnant la nourriture avec abondance et en remplissant vos cœurs de joie. »
1: Voilà, donc Dieu a laissé les choses... se dérouler pendant un certain temps, mais nous lisons ici que Dieu aujourd'hui se révèle, il dispense du ciel les pluies, les saisons fertiles, il donne la nourriture à tous, et Dieu nous instruit par sa parole. Nous disons que la Bible est la parole de Dieu. Parce que Dieu a parlé aux prophètes, il leur a montré des visions, ils ont écrit de la parole de l'Éternel. La Bible n'est pas tombée du ciel, chers auditeurs. La Bible s'inscrit dans l'histoire de l'humanité. Chaque prophète, chaque patriarche, les apôtres et tous ceux qui ont vécu sur cette terre ont reçu des révélations, des enseignements qu'ils ont couchés par écrit Et aujourd'hui, nous savons ce que Dieu a fait et nous savons ce qu'il fera encore. De sorte que nous pouvons dire, Dieu, dans les âges passés, a laissé les nations suivre le propre voie, mais aujourd'hui, Dieu appelle les nations en leur disant que le moment est venu pour que toutes les nations puissent se mettre sous la dépendance de Dieu, rentrer dans une direction que Dieu a donnée. Et je voudrais lire le dernier verset en disant avec clarté ce que Dieu demande aux nations, d'Apocalypse 14, verset 7. C'est un appel clair, précis, que Dieu finalement laisse aux différentes nations pour que personne ne soit laissé sous sa propre voie, et en disant qu'ils ne savent pas ce que Dieu a dit. Nous allons lire ce que Dieu demande aujourd'hui encore aux hommes de la terre.
2: Craignez Dieu et donnez-lui gloire, car l'heure de son jugement est venue, et adorez celui qui a fait le ciel et la terre et la mer et les sources d'eau.
1: C'est l'appel de Dieu aux différentes nations. Donc Dieu ne laisse plus chacun suivre sa propre voie, mais il y a une voie royale que Dieu a préparée pour les uns et pour les autres, et cela concerne toutes les nations et tous les hommes. Amis auditeurs, ce que nous souhaitons, c'est que vous puissiez réellement croire que la Bible, c'est la parole de Dieu, et que nous sommes instruits par cette parole, nous savons ce que Dieu attend de nous, et bien que chacun puisse répondre, se mettre dans la voie droite, et finalement recevoir la récompense que Dieu a préparée pour les uns et les autres. Nous allons prier. Notre Dieu, notre Père, nous te remercions infiniment pour le fait que tu nous révèles, que tu diriges l'histoire, que tu es avec nous, que nous ne sommes pas abandonnés à nous-mêmes, mais que l'histoire est dirigée vers un but précis. Nous te remercions du fait que tu n'as jamais cessé de prendre soin de nous, de nous envoyer la pluie et les saisons, de nous envoyer les fruits dont nous avons besoin pour vivre. Notre Dieu, notre Père, merci pour ta compassion. Merci pour le soin jaloux que tu prends de nous. Et nous, en retour, aide-nous à être reconnaissants, à nous préoccuper de ce que tu attends de nous et que nous puissions suivre la voie droite que tu as placée devant nous. Que ton nom soit béni. Et de nous à te rester fidèles, nous t'en prions au nom de Jésus. Amen. Nous vous souhaitons une bonne semaine et à bientôt.
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La date du jour, puisque nous sommes dans notre rubrique date historique, la date d'aujourd'hui, c'est celle du 22 janvier 1775. Alors, les enfants vont peut-être me dire, oh, mais qu'est-ce que c'est vieux, ça fait longtemps cette date-là, vraiment, est-ce que on peut même parler de ces dates? Vous allez comprendre tout de suite pourquoi j'ai choisi cette date un peu, qui remonte à vraiment très longtemps, puisque c'est le 18e siècle, vous allez voir, c'est assez intéressant. Alors, cette date, eh bien, c'est la date de naissance d'un physicien qui s'appelait André-Marie Ampère. Et vous allez voir pourquoi j'ai choisi la date de ce personnage. André-Marie Ampère, il était mathématicien, physicien, chimiste et philosophe. Oh là là, quel savoir! C'était un homme simple pourtant. Il était très timide et surtout très distrait. Il n'avait pas beaucoup d'argent, donc il n'avait pas de fortune personnelle. Et pour pouvoir vivre et faire vivre sa famille, il a accepté des postes de professeur pour gagner l'argent nécessaire à la vie de sa famille. Et donc tout en enseignant, il continuait ses recherches scientifiques. Mais ce monsieur, il était toujours préoccupé par un problème de physique ou de chimie, et il était toujours en train de réfléchir pour pouvoir chercher la solution à des problèmes, à des énigmes de mathématiques ou de physique. Et il était toujours un peu dans la lune à cause de ça. Enfin, en tout cas, c'est l'impression que les gens avaient. Et un jour, à l'école, donc dans les grandes écoles où il enseignait, vous savez ce qu'il a fait, les enfants? Ce monsieur, en père, il a pris le chiffon qui servait à essuyer le tableau noir pour son mouchoir. Et vous imaginez le résultat. Il s'est barbouillé la figure de craie. Et le pire, c'est qu'il ne s'en est même pas rendu compte. Et il a continué sa démonstration au milieu du rire de ses élèves. Ah ben oui, ça vous imaginez. Il avait le visage rempli de craie. Alors ce monsieur, en père, lorsqu'il marchait dans la rue, il était... En tout cas, on avait l'impression qu'il était perdu dans ses pensées et des fois, il savait même plus où il devait aller. Et plus d'une fois, pendant qu'il réfléchissait à ses problèmes, il prenait un morceau de craie de sa poche et il se mettait à écrire sur une voiture. Alors, on n'appelait pas ça voiture encore, hein, c'est ce qu'on appelait des fiacres. C'est des espèces de voitures tirées par des chevaux. Et à l'époque, c'est ce qui servait de moyen de transport. Il écrivait carrément sur un fiacre en pensant que c'était un tableau noir. Et là, vous imaginez bien les enfants que les personnes qui passaient dans la rue le regardaient et souriait, il se moquait de lui. En fait, il devait se dire, mais il est fou ce monsieur, il écrit sur les voitures. Eh bien, en fait, c'est parce que dès qu'il voyait une surface noire, il était persuadé que c'était un tableau noir. Et donc, il continuait ses calculs sur les voitures. Et ce monsieur, qui est donc né le 22 janvier 1775, il a fait des découvertes très importantes dans le domaine de l'électricité et il a laissé des connaissances considérables. Et aujourd'hui, les enfants, vous connaissez peut-être ce mot, en tout cas, ampère. Ça vous dit quelque chose? Oui, lorsque vous avez des cours de physique, alors peut-être pas les enfants, mais on vous donne quand même des notions au primaire de physique. Et peut-être que vous avez déjà vu ce mot-là, ampère. C'est l'unité d'intensité du courant électrique. En tout cas, ceux qui sont au primaire et qui passent bientôt au collège, ça c'est sûr, ce mot-là, vous le verrez un peu plus souvent, d'accord? Donc, ampère, eh bien, justement, ça vient de là. On a donné le nom du monsieur à l'unité d'intensité du courant électrique. Voilà. Alors, retenez, ce monsieur très distrait, très très simple, eh bien, en réalité, c'était quelqu'un qui avait une connaissance débordante. Voilà, je crois que ça vous a bien fait sourire, les enfants, n'est-ce pas? Eh oui, je vous vois rigoler. Alors, on part en musique après cette petite note comique et on se retrouve pour la suite de notre histoire, rappelez-vous, hein, qui a un titre un peu spécial, un peu étrange même, la corde qui tenait debout. Alors, on part en musique et on se retrouve tout à l'heure pour tout cela.

Alors, est-ce que vous vous rappelez de notre histoire de la semaine dernière? Vous vous rappelez de ce petit garçon qui avait grandi d'ailleurs, mais qui avait eu l'habitude de voler l'argent de son père. Et son père, pas très content, a essayé de le remettre sur la bonne voie, mais apparemment cela n'avait pas l'air très évident. Hein, et donc il s'agissait pour nous, de voir les enfants, et bien ce qui va arriver à ce garçon qui est devenu un jeune homme maintenant. Alors, est-ce que vous vous rappelez de son prénom? Il s'appelle Georges. Alors, on continue. Donc, Hans Müller, rappelez-vous, c'est le papa de Georges. Quand Georges a eu 11 ans, bien, on revoit un petit peu tout cela, il a pensé à l'orienter parce qu'il s'est dit, mais il faut que je fasse quelque chose de cet enfant. Et donc, il a pensé à le faire entrer à l'armée. Et rappelez-vous, on avait dit que l'armée prussienne, donc la Prusse, c'était le nom, enfin, oui, le nom de l'Allemagne, en tout cas, avant que ça soit l'Allemagne, c'était la Prusse. Et il avait décidé de mettre son fils dans l'armée prussienne. Mais, comme l'enfant savait qu'on ne plaisantait pas à l'armée prussienne, il a fait tellement de simagrie, comme on dit, que son papa a changé d'avis. Et son père va avoir l'idée de l'envoyer à la célèbre université de Halle. Et malheureusement, Georges, lui, il n'avait pas vraiment décidé d'aller par là. Et donc, il n'a pas été un bon élève. Il étudiait, oui, mais c'était pas vraiment... En tout cas, les résultats qu'il obtenait auraient pu être vraiment mieux. Et puis, il a commencé aussi à faire un peu n'importe quoi. Et vous savez que, rappelez-vous, hein, il avait volé l'argent de son père, il l'avait fait plusieurs fois. Et là, il a continué. Et là, il volait les élèves cette fois. Et on nous dit qu'au bout d'un moment, sa technique était tellement au point qu'il n'y avait pas un élève qui n'avait pas volé. Ah, c'est embêtant ça. Plusieurs fois, il a été pris et puni, sans que jamais lui vienne à l'idée le désir de changer. Pas du tout. Alors le soir, vous savez ce que faisait Georges, les enfants? Il sautait par-dessus le mur et il se rendait dans les maisons où on boit. Et avant 15 ans, eh bien, il lui arrivait assez souvent d'être complètement ivre. Et alors, avec d'autres garçon de son âge qui n'avait pas pris la bonne voie, eh bien, il marchait un peu partout dans les rues en faisant beaucoup de scandales et de bruit. Ah, pauvre Georges! Ah, pauvre Georges!

Et vous savez ce que Georges a fait? Alors, il a donné 2 pièces au responsable et il a gardé toutes les autres pièces pour lui. Et oui, il fallait s'en douter. Et de temps en temps, sa conscience quand même le reprochait un peu, parce que rappelez-vous, il a été très très bien éduqué par ses parents. Et un jour, à 16 ans, il a écrit à son père. Et voilà ce qu'il dit à son père. « Papa, laisse-moi rentrer à la maison. Loin de tous mes mauvais camarades, je t'assure que je me conduirai mieux. » Et Georges était sincère. Et donc le papa s'est dit « Bon, peut-être qu'effectivement, si Georges revient à la maison, il va se comporter mieux parce qu'il m'a promis qu'il va changer et donc je dois le croire. » Et pour lui montrer sa confiance, donc le papa de Georges lui a confié la responsabilité de recueillir chez les particuliers le montant des taxes. Mais, oui, parce que rappelez-vous, le papa de Georges, il était un peu comme quelqu'un qui ramasse les impôts. Alors, mais Georges voulait faire le bien seulement, la tentation était trop forte pour lui. Et alors, encore une fois, il s'est approprié une partie des sommes qui étaient destinées à l'État. Et alors, quand il se trouva suffisamment muni, il s'est mis en route pour Brunswick, où il avait une petite amie. Et alors, il a commencé à vivre ce qu'on appelle la grande vie, jusqu'au moment où il n'avait plus d'argent. Ça vous rappelle rien, les enfants? Ben oui, ça vous rappelle pas l'histoire du fils prodigue? Tant qu'il avait de l'argent, il avait des amis, et puis quand son argent est fini, il avait plus d'amis. Eh oui, c'est ce qui est arrivé à Georges. Et alors, lorsqu'il n'avait plus d'argent, il a quitté l'endroit où il habitait en secret. Doucement, il est parti, tout doucement, pour que personne ne sache qu'il était parti. Ben oui, parce qu'il ne pouvait pas payer, il n'avait plus d'argent. Alors, il est parti, doucement, doucement. Et puis, il est allé plus loin, et dans une ville un peu plus loin et plus petite. Et là, il a pris une chambre. Et vous savez ce qu'il a fait? Ben oui, parce que quand on a des mauvaises habitudes, malheureusement, ça s'en va pas comme ça. Et là, il a recommencé à jouer et à boire. Et c'était pire qu'avant, parce que là, il faisait tout à crédit. Qu'est-ce que ça veut dire à crédit, les enfants? Eh bien, c'est lorsqu'on achète quelque chose, mais qu'on n'a pas d'argent. Alors, j'achète et je dis à la personne, écoute, je prends ta marchandise, mais je vais te payer après. Alors, c'est possible, sauf que lorsque l'échéance, la date arrive, il faut effectivement payer. Et le problème de Georges, c'est que lorsque les échéances arrivent, Georges ne paye pas. Et alors, l'hôtelier, il a bien fini par comprendre, donc la nouvelle petite chambre où il est descendu, où il habitait, puisqu'il a laissé l'autre, le monsieur qui était responsable de cet endroit, il s'est bien rendu compte que ce jeune garçon n'avait pas d'argent. Et il a demandé au garçon de payer. Et Georges répond, « Mais je n'ai pas d'argent sur moi. Je l'ai laissé chez un ami. » Alors le responsable de la petite chambre lui dit, « Très bien, alors allez le chercher. Mais vous me laisserez en gage tout ce que vous avez, y compris votre vêtement. » Oh. Alors là, Georges, il va être obligé de partir presque tout nu. Et donc le responsable va lui donner un vieux vêtement tout troué, tout abîmé, et Georges sera obligé de laisser ses bons vêtements pour ce monsieur. Et alors cette fois-là, il était beaucoup moins fier, parce que là, il était obligé de sortir du village avec des vieux vêtements et qu'en plus tout le monde le regardait. Et là, il devait chercher une autre chambre habillée comme ça. Alors là, c'était moins facile. Et alors le lendemain, il a essayé de s'enfuir en traversant rapidement une cour et il s'est mis à courir. Mais une grosse voix et puis une main large est tombée sur son épaule et 2 soldats ont conduit le vagabond au poste de police. Oh là là, ça se gâte. Et là, la police a interrogé Georges pendant 3 heures. Et par malheur, l'hôtelier, vous savez, là où il n'avait pas payé et d'où il s'était enfui très tranquillement, enfin je veux dire très doucement, pour qu'on puisse pas le voir et l'entendre, eh bien ce monsieur-là est venu porter plainte également. Et alors là, le magistrat, il a été sévère. Alors le magistrat, il va dire à Georges, « Tu es un vagabond, tu es un voleur et tu vas rester en prison jusqu'à ce que tu payes toutes tes dettes. » Ah, alors là, cette fois, Georges, il est enfermé en prison en compagnie de vrais voleurs et de véritables assassins. Lui

le fils de quelqu'un d'aussi important. Ah, par contre, là, ça va être un moment terrible pour Georges, les enfants. Vous imaginez, lui qui a un papa, qui a un travail si important, qui a de l'argent, il aurait pu être bien. Et là, il se retrouve enfermé en prison avec des voleurs et des assassins. Ah, c'est vraiment pas une bonne situation. Et dans sa cellule, en plus, il va avoir faim. Il va avoir froid et il va être dégoûté par le pain noir et par l'eau qu'on lui présente deux fois par jour. Quelle horreur! Oh, il jette tout par-dessus bord. Et il aurait tellement voulu manger autre chose. Et Noël arrive et Georges est toujours en prison. Ah, quel malheur! Et la nouvelle année arrive également et il est encore en prison et il a aucune nouvelle de sa famille. Et là, il va être tellement triste que il va vraiment devenir presque comme, enfin, on dit un peu un mort-vivant, hein, et parce qu'il est vraiment désespéré. Et là, il se dit, mais ça y est, je vais finir mes jours en prison, je ne vais jamais pouvoir sortir de là. Et finalement, son papa va venir payer ses dettes. Et oui, les parents sont vraiment des gens extraordinaires. Ils sont toujours là. On peut toujours compter sur eux, même parfois quand on fait des bêtises. Et alors, le papa de Georges va payer ses dettes. Et donc, il va pouvoir sortir de prison et aller chercher ses vêtements qu'il avait laissés. Et alors, lui-même, Georges, il dit que le châtiment, donc c'est-à-dire le temps qu'il avait passé en prison, malheureusement, ne lui a pas servi à grand chose. Et il s'est de nouveau mis avec des gens de mauvaise réputation. Et alors, son père va décider de l'envoyer à Halle, dans une école où un professeur va être chargé de le surveiller, pour qu'il puisse passer des examens d'entrée à l'université de cette ville. Être constamment surveillé, c'était impossible. Et donc, Georges, il est monté dans la voiture qu'il emmène, mais au premier arrêt, il est parti. Comme on dit, il a pris la poudre d'escampette, il a pris une autre voiture et il est parti dans une autre ville, Nordensen. Et il va dénicher un collège où il va s'inscrire. Mais les cours dans ce collège ne commencent que 3 mois plus tard. Et donc, il va rentrer chez lui et il va raconter à son père un tas d'histoires qui ne sont pas vraies du tout. Et c'est la veille de la rentrée qu'il va avouer à son père la réalité. Ah, son père va crier, va pleurer et il va le menacer. Mais encore une fois, le papa va céder et le fils terrible va entrer à l'école qu'il a choisie. Mais cette fois-ci, on aurait dit que Georges, il a une autre façon de se conduire. Il se lève tous les jours à 4 heures, il étudie, et comme il est intelligent, eh bien rapidement, il va gagner la confiance de ses professeurs. Mais comme on dit, vous connaissez le proverbe, les enfants qui disent chasser le naturel, il revient au galop. Et malheureusement, eh bien Georges va être rattrapé par son naturel, voleur, menteur. Et la semaine prochaine, nous allons voir ce qui va se passer avec Georges. Et oui, quelle histoire, hein, les enfants. Ah là là, que d'aventures. Eh bien, je vous invite la semaine prochaine à écouter la suite de cette aventure palpitante. Et nous allons savoir ce qui est arrivé à notre ami Georges. Nous partons en musique après toutes ces péripéties. Oh là là, quelle affaire! On part en musique et on se retrouve tout à l'heure pour quelque chose de plus reposant puisque nous allons partir à la découverte. Restez à l'écoute pour savoir où nous allons ce matin.

0: maintenant.
1: Moïse
0: son nom. Oui, Moïse son nom.
2: Nous revoilà pour la rubrique découverte. Et nous allons cette fois-ci un peu plus loin. Est-ce que vous vous rappelez de la destination que j'avais donnée la dernière fois? Non? Oui, alors c'est bien ça, c'est la Guyane. J'avais dit que là nous partirions en Guyane. Alors, petit voyage pour découvrir la Guyane. Alors, la Guyane est située, les enfants, est-ce que vous savez où? Très bien, alors c'est situé en Amérique du Sud, entre le Suriname et le Brésil. Donc c'est le nord-est de l'Amérique du Sud. Alors, c'est un grand pays parce que la superficie est de 83 846 km². Ouh là là, c'est très très grand, ça n'a rien à voir avec la Guadeloupe. Et puis, le climat, c'est un climat équatorial humide et la température moyenne, donc c'est-à-dire pratiquement toute l'année, il fait 26 degrés. Les saisons de la Guyane, alors petite saison des pluies de décembre à février. Alors, en mars, il fait chaud. Et ensuite, il y a la saison des pluies, d'accord? Alors, les principales villes, il y en a deux, Cayenne et il y a Saint-Laurent-du-Maroni. Voilà. Les activités principales, il y a l'activité aérospatiale. Donc, il y a un centre où il y a des fusées qui décollent, hein, les enfants. Donc, on dit un centre aérospatial. Vous avez également l'exploitation du bois, puisqu'il y a une énorme forêt en Guyane, une grande forêt. Et il y a également la pêche. Et il y a aussi l'or. Alors, qu'est-ce que l'on va apprendre aujourd'hui sur la Guyane? Alors, la Guyane, eh bien, elle occupe une place unique par rapport à sa biodiversité. Pourquoi? Parce que le pays est recouvert d'une immense forêt. Je pense que certains enfants connaissent le nom de cette forêt de la Guyane. Oui, c'est la forêt amazonienne. Alors, sur le bord de mer, eh bien, il y a des animaux extraordinaires. 90% de mangroves et des marais également. Alors, qu'est-ce qu'on retrouve? Il y a beaucoup d'arbres, beaucoup de plantes qui sont restées intactes, mais il y en a aussi beaucoup qui sont menacées. Alors, la forêt guyanaise, on nous dit, donc l'Amazonie, eh bien, elle doit être vraiment préservée parce qu'elle est importante pour la survie des différentes espèces. D'accord? Et aussi, je pense que vous le savez peut-être, il y a des populations traditionnelles, donc ce sont des Amérindiens, hein, qui vivent dans l'Amazonie et eux, ils ont gardé leur identité culturelle, c'est-à-dire qu'ils ont gardé leurs anciennes habitudes. Et donc, ces personnes continuent de vivre dans la forêt amazonienne. Alors, on va parler de trois espèces de la Guyane. La tortue lutte, tout d'abord. C'est la plus grande des tortues marines. Elle est malheureusement menacée d'extinction. Ça veut dire qu'elle risque de disparaître totalement à l'échelle de la planète. Et vous savez pourquoi? Eh bien, malheureusement, parce qu'il y a des gens qui prennent ces tortues et qui les tuent. Ou alors, elles s'empêtrent dans les filets de pêche. Et on nous dit que la Guyane, c'est l'un des sites de ponte les plus importants au monde. Et lorsque on voit ces tortues, alors on les voit pas se balader comme ça, hein, mais il faut aller sur les plages où elles pondent. Et lorsqu'il arrive que l'on voit ces tortues, il ne faut surtout pas les déranger. Donc retenez les enfants, la tortue lutte. L'ibis rouge, c'est un oiseau. Et oui, c'est une espèce protégée. Et cet oiseau, on le rencontre en bord de littoral. Enfin, on le rencontre sur le littoral, pardon. Et surtout dans les zones de marécage. Vous savez ce qu'il mange? Il mange des crabes, il mange des crustacés, c'est-à-dire des crevettes, des petites choses comme ça, des petits animaux comme ça. Et ce sont ces animaux qui lui donnent sa super belle couleur rouge. Waouh, moi j'ai la photo devant moi et vraiment c'est un bel oiseau. Ça donne envie d'aller en Guyane. Alors, il était menacé d'extinction, mais aujourd'hui c'est un oiseau qui est un petit peu mieux protégé. Et dernière espèce dont on va parler, parce que il faut pas tout dire aujourd'hui, c'est le caïman noir. Ce reptile, il peut mesurer 6 mètres, les enfants. Oh là là, c'est grand, hein. Et vous savez combien il peut peser? Alors là, je vous conseille pas de vous mettre sous un caïman noir, parce qu'il pèse 400 kilos. Waouh, c'est énorme. C'est l'un des plus grands caïmans du monde. Il vit dans les marais de Kau et il se nourrit de poissons, de tortues, d'oiseaux et d'anacondas, des serpents. Et donc, il mange aussi des serpents. Et il est chassé pour sa peau noire et écailleuse. Oh, ça, c'est un peu dommage quand même. Hein. C'est vrai que nous, les hommes, hein, pourquoi est-ce qu'on aime chasser tout ce qu'on voit? Ça, c'est un peu embêtant. Et donc, le caïman noir, il est menacé et sa survie dépend eh bien, de sa protection. Donc, c'est également un animal protégé. D'accord? Alors aujourd'hui, et on va s'arrêter là pour la petite balade en Guyane, qui est bien intéressante, je trouve. Et on a parlé, donc on fait un petit résumé, les enfants? Allez. Alors, on a parlé de la forêt amazonienne, retenez hein, le nom. On a parlé des nombreuses mangroves et marais que l'on trouve en Guyane. On a aussi parlé des Amérindiens, donc ce sont les populations traditionnelles d'origine, si on peut dire, oui, qui habitent en Amazonie, dans la forêt amazonienne. Et on a parlé de trois espèces qui sont protégées. La tortue lutte, l'ibis rouge, c'est un oiseau. Ça ressemble un peu à un grand pélican. Et aussi, on a parlé du caïman noir, qui lui aussi est protégé parce que chassé. Voilà. Oh, qu'est-ce qu'on a appris, beaucoup de choses. Ça donne envie de voir tout ça pour de vrai. Pas vous? Ah oui, les enfants, moi, ça me donne envie. Alors donc, la semaine prochaine, on va continuer toujours à découvrir la Guyane parce que c'est beaucoup plus grand que chez nous et ça prendra un petit peu plus de temps. Waouh, quelle belle balade, hein ! Alors, je vous propose de partir en musique et on se retrouve tout à l'heure pour la rubrique orthographe. Et là, je vous réserve une petite surprise. Allez, je vous dis pas plus. À tout à l'heure, les enfants.

vous êtes prêts? Vous avez pris vos crayons, vous avez pris vos gommes et vos papiers? Rubrique orthographe, c'est toujours pour mieux écrire. Alors, comment écrit-on le mot poisson? Parfois, les mots avec une double consonne comme ça, eh bien, ça pose problème. Alors, des fois, les enfants écrivent poison, et puis d'autres fois, ils écrivent poisson. Et puis, on ne sait pas trop bien, finalement, si c'est poison ou poisson. Et oui, alors, pour bien écrire le mot, écoutez bien, je vous donne un petit poème. Alors, vous allez écrire, les enfants, écoutez bien la consigne. Vous allez écrire la première lettre de chaque phrase que je vais vous donner maintenant. Alors, soyez attentifs parce qu'il faut suivre. Alors, vous êtes prêts? Je redonne la consigne. Les enfants, vous allez écrire la première lettre des phrases que je vais vous donner. Je vais vous donner un petit signal à chaque fois pour vous dire que là, vous pouvez écrire la lettre. Alors, c'est parti. Vous êtes prêts? Vous avez vos crayons? Alors, vous notez la première lettre. Pour bien me consommer en courbouillon, en blaf. Première phrase. Deuxième phrase. Vous notez la première lettre. Ou bien en sauce bleue. Troisième phrase. Vous notez la première lettre. Il vous faut des épices. Cive, thym et citron. Vous notez la première lettre. Sans oublier, bien sûr, le bon piment. Vous notez la première lettre. Sans lequel votre repas ne sera pas très bon. Vous notez la première lettre. Offrez-vous ce bon repas. Offrez-vous ce plaisir à vos papilles gustatives. Vous notez la première lettre. N'est-ce pas bon? Savourez. Alors, est-ce que les enfants trouvent le mot? Normalement, vous devriez avoir trouvé le mot poisson. On reprend? Alors, cette fois-ci, je ris plus vite. Vous notez la première lettre. Pour bien me consommer en courbouillon, en blaf, vous notez la première lettre de ce que je vais dire. Ou bien en sauce bleue, vous notez la première lettre. Il vous faut des épices, cive, thym et citron. Vous notez la première lettre. Sans oublier, bien sûr, le bon piment. Vous notez la première lettre. Sans lequel votre repas ne sera pas relevé. Vous notez la première lettre. Offrez ce plaisir à vos papilles gustatives. Vous notez la première lettre. N'est-ce pas bon? Savourez. Alors, c'est un poème sur le poisson. Et c'est un poème de Joe Clémence qui est extrait de son livre Paroline. C'est un petit poème sur le courbouillon de poisson, en fait. Et on appelle ça une acrostiche, d'accord? Et en fait, avec chaque première lettre, les enfants, normalement, vous devriez avoir trouvé P, O, I, 2 S, O, N. C'est bon? Alors, on résume tout ça. P, O, I, 2 S, O, N. Voilà, c'est l'orthographe du mot poisson. Alors à partir d'aujourd'hui, plus de fautes sur ce mot-là. Eh bien, on repart en musique avant de se retrouver pour la rubrique grammaire.

Vous êtes prêts? On passe à la rubrique grammaire et on va parler du conditionnel. D'accord? Alors, les enfants, vous êtes prêts? Le conditionnel. Alors, c'est un peu compliqué tout ça. Non, rassurez-vous. Alors, le conditionnel a deux temps, le présent et le passé. Et aujourd'hui, on va voir le présent. Alors, ce temps-là, mais pourquoi on l'utilise? Alors, souvent, le conditionnel, vous allez voir, c'est très logique. Il s'utilise, eh bien, s'il y a une condition. D'accord? Alors, c'est-à-dire qu'il aurait fallu que quelque chose se fasse pour qu'une autre chose se réalise. Je vais vous donner un exemple, vous allez comprendre tout de suite. Si il faisait beau, je chanterais. Alors, on va partir, on va utiliser notre verbe chanter. Alors, je chanterais, tu chanterais, il chanterait, nous chanterions, vous chanteriez, il chanterait. D'accord ? Alors, je chanterais, tu chanterais, il chanterait, nous chanterions, vous chanteriez, il chanterait. Comment est-ce qu'on écrit la fin de ce verbe aux différentes personnes? Je chanterais. Alors, la terminaison c'est E-R-A-I-S. Tu chanterais E-R-A-I-S. Il chanterait E-R-A-I-T. Nous chanterions E-R-I. ONS, vous chanteriez E-R-I-E-Z, vous chanteriez E-R-I-E-Z, il chanterait, il avec S bien sûr, chanterait E-R-A-I-E-N-T. D'accord? Eh bien, on va s'arrêter là pour aujourd'hui. J'espère que vous avez tout noté, les enfants. Je pense que oui. Et la prochaine fois, nous allons voir le conditionnel passé cette fois-ci. Voilà, c'était la rubrique grammaire d'aujourd'hui. On repart en musique avant de se retrouver pour le proverbe du jour. À tout à l'heure.

Alors nous revoilà pour le proverbe du jour avant de nous quitter. Mais non, ne soyez pas tristes, on va se retrouver mercredi prochain si Dieu veut. Alors le proverbe du jour, écoutez bien, hein, c'est un petit peu, vous allez voir, je ne vous en dis pas plus. Écoutez bien les enfants, le bruit fait peu de bien et le bien fait peu de bruit. Oh, je vois les enfants faire la grimace et dire « Hein, j'ai rien compris !» Alors, je reprends. Écoutez bien. Le bruit fait peu de bien. Le bien fait peu de bruit. Qu'est-ce que ça veut dire, ça? Ça veut dire que quand on fait beaucoup de bruit, eh ben, c'est pas bien. Pourquoi? Parce que le bruit n'est pas agréable pour les oreilles, c'est pas agréable pour la tête non plus, parce que quand il y a trop de bruit, après, on a mal à la tête. On peut aussi avoir mal aux oreilles. Et là, je pense aux enfants et peut-être d'ailleurs aux ceux qui sont un petit peu plus grands, à partir de 11 ans, 12 ans. Souvent, ils ont des écouteurs dans les oreilles, souvent, et souvent assez longtemps dans la journée. Ah, c'est pas très très bien ça. Pourquoi? Parce que ça vous avez du bruit en permanence dans les oreilles. Et là, je suis pas sûre que ça fait du bien aux oreilles. Et c'est bien ce que nous dit notre proverbe. Le bruit fait peu de bien. Le bruit ne fait pas de bien du tout. Et le bien, par contre, fait peu de bruit. C'est-à-dire que quelque chose qui est bien, en général, on n'en parle pas beaucoup. C'est pas forcément mis comment je vais m'exprimer. C'est pas forcément mis en avant. Voilà. C'est exactement ce qu'il fallait dire. Alors, le bien n'est pas forcément mis en avant. C'est-à-dire que quand quelque chose est bien, on n'en parle pas beaucoup. Souvent, on parle des choses qui sont pas bien. Si vous regardez à la télé, on va vous montrer plein de choses qui sont pas bien. Et on montre juste une toute petite chose qui est bien. Alors, le proverbe, il est exact. Le bruit, c'est pas bon. Donc, le bruit fait peu de bien. Et le bien fait peu de bruit. Donc, ça veut pas dire qu'il faut pas faire des choses correctes, hein. Même si vous faites des choses qui sont bien, les enfants, et que personne ne vous voit. Vous savez qui est-ce qui vous voit? Oui, il y a au moins une personne qui sait que vous avez fait quelque chose de bien. Eh bien, c'est Jésus. Et là, eh bien, on est content parce qu'on sait qu'au moins, on fait la volonté de Jésus. Voilà. Eh bien, je vous laisse sur ce proverbe et je vous souhaite une bonne fin de mercredi et je vous dis à la semaine prochaine. Allez, bye bye, à bientôt. 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

0: Bonjour à tous et bienvenue dans le podcast By Force pour Guadeloupe. Aujourd'hui, nous allons parler de l'entrepreneuriat guadeloupéen. L'artisanat permet de valoriser la culture et les traditions locales. Bijoux, couture, crochet, création faite main, chaque artisan possède un savoir-faire unique. Ces créations présentent souvent des heures de travail et beaucoup de passion. Les artisans locaux participent également à la valorisation du patrimoine guadeloupéen. Pour en parler, nous recevons aujourd'hui une créatrice qui a fondé son entreprise. Bonjour, pouvez-vous vous présenter ainsi que votre activité?
1: Bonjour, je m'appelle Kelly Jolo. Je suis créatrice basée en Guadeloupe et fondatrice de Kelly Bijoux. Mon parcours est d'abord ancré dans le secteur de la santé puisque je suis aide-soignante et aide médico-psychologique. Ce métier m'a appris l'écoute, la patience, l'observation et l'importance de l'estime de soi. Aujourd'hui, je développe un univers créatif autour des marées-têtes, des bandeaux flexibles, des accessoires de beauté et bien sûr des bijoux.
0: Comment est née votre passion pour la création de bijoux?
1: Ma passion pour la création est née naturellement. Au départ, je créais des bijoux, puis petit à petit, j'ai commencé à développer des accessoires plus pratiques pour les femmes, notamment les marées-têtes faciles à poser. Je me suis rendu compte que beaucoup de femmes aiment les foulards, mais malheureusement, ne savent pas toujours les attacher et n'ont pas le temps de le faire correctement. J'ai donc voulu créer des modèles beaux, rapides, à portée et adaptés à différentes situations.
0: Comment avez-vous appris votre métier?
1: J'ai appris ce métier avec la pratique, l'expérience, les essais, les erreurs aussi, et surtout les retours des clients. Chaque remarque m'a permis d'améliorer mes créations. C'est un métier où il faut être créatif, mais aussi très concret. Il faut penser au confort, à la tenue, à la facilité d'utilisation et à l'esthétique. Exemple, un marée-tête pour quelqu'un qui a le cancer, qui a perdu ses cheveux, ne peut pas être un marée-tête à porter pour tout le monde. D'accord? Vous en tenez au compte.
0: Que représente l'artisanat pour vous?
1: Pour moi, l'artisanat représente un savoir-faire vivant. Ce n'est pas seulement fabriquer un produit, c'est mettre une intention dans chaque pièce. C'est créer avec les mains, mais aussi avec le cœur, avec son histoire, sa culture, son identité. On n'oublie pas la religion.
0: Pourquoi est-il important de préserver ce savoir-faire?
1: Il est important de préserver ce savoir-faire parce qu'en Guadeloupe, nous avons une richesse culturelle très forte. Les couleurs, le madras, les tissus, les coiffures, les bijoux, tout cela raconte quelque chose de nous. Si on ne valorise pas ce savoir-faire, il peut être oublié ou remplacé par des produits sans âme, fabriqués en masse.
0: Combien de temps faut-il pour réaliser une création?
1: Le temps nécessaire pour réaliser une création dépend du modèle. Certains accessoires peuvent être faits plus rapidement, mais d'autres demandent beaucoup plus de préparation. Choix du tissu, découpe, couture, assemblage, vérification des finitions et bien sûr présentation. Les gens voient souvent le produit fini, mais ils ne voient pas toujours tout le travail en amont.
0: Qu'est-ce qui vous a inspiré dans vos créations?
1: Mon inspiration vient beaucoup de la Guadeloupe, des femmes antillaises, des couleurs, du madras, du wax, des besoins du quotidien, mais aussi de mon propre vécu. Par exemple, j'ai des locks très longues qui m'arrivent jusqu'aux fesses. Donc, j'ai créé des modèles adaptés aux cheveux longs et aux locks. J'ai aussi développé des modèles pour cheveux courts avec un léger rembourrage intégré afin d'apporter du volume et d'aider certaines femmes à se sentir plus à l'aise avec leur image.
0: Vos créations représentent-elles la culture guadeloupéenne?
1: Mes créations représentent la culture guadeloupéenne parce qu'elles mettent en avant notre identité, notre élégance et notre façon d'assumer la couleur. Le marée-tête pour moi n'est pas juste un accessoire, c'est une manière de se présenter, de se valoriser, de porter ses racines avec fierté.
0: Comment faites-vous connaître votre activité?
1: Je fais connaître mon activité grâce aux réseaux sociaux, notamment Facebook, Instagram, TikTok et WhatsApp. Je présente beaucoup mes produits en vidéo parce que les clientes comprennent mieux quand elles voient comment les porter. Je fais aussi beaucoup de démonstrations, des expositions et bien sûr le bouche à oreille fonctionne beaucoup.
0: Les jeunes s'intéressent-ils encore à l'artisanat?
1: Je pense que les jeunes peuvent encore s'intéresser à l'artisanat, mais il faut leur montrer que ce n'est pas quelque chose de dépassé. L'artisanat peut être moderne, esthétique, professionnel et connecté. Aujourd'hui, on peut créer avec ses mains, mais aussi vendre en ligne, communiquer sur les réseaux sociaux et toucher les clients bien au-delà de son territoire. C'est important.
0: Quel conseil donneriez-vous à quelqu'un qui veut apprendre ce métier?
1: Le conseil que je donnerai à quelqu'un qui veut apprendre ce métier, c'est de commencer sans attendre que tout soit parfait. Il faut tester, pratiquer, écouter les clients, accepter de se tromper et bien sûr s'améliorer. L'artisanat demande de la patience, mais aussi beaucoup de discipline, parce que derrière la beauté du produit, il y a énormément de travail et vraiment beaucoup d'heures de travail. La création demande beaucoup.
0: Quel regard portez-vous sur l'évolution de l'artisanat local?
1: Pour l'avenir, je pense que l'artisanat local a une vraie place à prendre, mais il doit être mieux valorisé. Il faut garder l'authenticité tout en travaillant la qualité, la présentation, la communication et l'expérience client. Nous avons énormément de talents en Guadeloupe, mais il faut les montrer avec fierté et professionnalisme. À travers Kelly Bijoux, mon objectif est simple, proposer des créations belles, pratiques, identitaires et accessibles qui permettent aux femmes de se sentir valorisées rapidement, sans complications. Merci pour cette mise en lumière de l'artisanat guadeloupéen. Kelly Jolo, Kelly Bijoux.
0: Pour finir, l'artisanat est une richesse culturelle importante pour la Guadeloupe. Merci à tous de nous avoir suivis.
2: Voici la petite réflexion. Mais moi, je vous dis, aimez vos ennemis, bénissez ceux qui vous maudissent, faites du bien à ceux qui vous haïssent et priez pour ceux qui vous maltraitent et qui vous persécute. Matthieu 5, verset 44. Le bénir? Attends un moment. Michel, tu en fais trop. D'abord, tu me demandes de pardonner à cette personne qui m'a fait tellement de mal, et maintenant tu me dis qu'en plus, je dois le bénir? C'est plutôt moi qui ai besoin de bénédiction. N'ai-je pas assez souffert?

Je comprends tout à fait cette façon de penser. Mais suivez-moi bien. Si nous voulons avancer vers la guérison, nous ne pouvons pas sauter par-dessus cette étape. Si nous le faisons, nous nous privons de la véritable liberté et de la guérison que Dieu veut que nous saisissions. Ceci peut être un point décisif sur votre chemin vers la joie. À chaque tournant, plantez ce que vous aimeriez moissonner. Quelqu'un qui vous a fait du mal, mérite-t-il d'être béni? Nous pouvons penser le contraire. Mais qui a le droit de le dire? C'était peut-être précisément le manque de bénédiction qui, en tout premier lieu, avait perverti le caractère de cet homme. Il y avait peut-être un vide en lui, un espoir inassouvi, une crainte qui avait grandi. Nous ne saurons jamais la vérité. Mais nous pouvons être certaines d'une chose, quelque part dans sa vie se trouve un manque qui doit être rempli. Seuls ceux qui sont bénis peuvent être une véritable bénédiction pour les autres. Dieu nous appelle à bénir et non à maudire. Car si nous refusons de bénir, les bénédictions vont nous échapper. Proférez une malédiction et vous la trouverez tapie à votre porte. N'oubliez pas que le pouvoir de la vie et de la mort se trouve dans votre langue. Chaque fois que vous tuez quelqu'un par des paroles qui sortent de votre bouche, une partie de vous-même accompagne cette personne jusqu'à sa tombe. N'y allez pas. Choisissez la pitié plutôt que la colère. Cela vous rendra plus gracieuse. Invitez la miséricorde à vous rendre visite. Servez-la et elle vous servira. Et lorsque vous sentirez que vous en avez épuisé la provision, alors laissez la grâce faire son œuvre à sa place. Alors que nous nous obligeons à bénir ceux qui nous ont tant blessés, les écluses qui retiennent le pardon et la guérison seront ouvertes. La paix reprendra alors sa place dans notre être intérieur. Alors que nous comprenons mieux les besoins de celui qui nous a offensés, nous voyons ce qui nous a été épargné et nous nous rendons compte que nous sommes vraiment bénis. C'est à ce moment-là que le langage de la bénédiction se transformera en louange. Bénissez Dieu d'où coule toute bénédiction. Il ne retiendra rien de ce qui est bon pour ceux qui marchent droit devant lui. Bénissez Dieu pour tout don, bon et parfait. Il ne nous en donnera pas moins, même si nous-mêmes nous sommes pas prêtes à en saisir moins. Oh oui, bénissez Dieu pour tout ce qu'il nous prépare et pour tout ce qu'il nous accorde. Son intervention et ses mesures préventives sont notre plus grande protection. Bénissez Dieu qui fait tout pour garder votre cœur éloigné de ceux qui n'en sont pas dignes.

0: bénissez Dieu. Et puis, bénissez-le encore. Lorsque plus tard vous regarderez les choses qui vous sont arrivées, vous le bénirez après coup, c'est sûr. Alors pourquoi attendre? Peu importe ce que vous ressentez sur le moment. Bénissez-le par anticipation de votre victoire future. Alors bénissez Dieu et bénissez celui qui vous a offensé. Bénissez-le de tout votre cœur. Demandez à Dieu de lui donner toutes les bonnes choses que vous désirez vous-même. Puis saisissez une bénédiction pour vous-même. Dans le plan de Dieu, même le mal finit en bien. Et cela est une bénédiction. Père Céleste, cela est difficile, mais j'ose me lancer. Je bénis. Je choisis de le bénir franchement et non de le maudire. Bénis-le, Seigneur, en lui donnant une plus grande connaissance de toi et de tes voies. Augmente sa compréhension en ce qui concerne l'amour. Ôte le cœur de pierre qui est en lui et donne-lui un cœur de chair rempli de ton amour. Pardonne et purifie-le de ses péchés. Que la conviction du péché tombe sur lui afin qu'il puisse se repentir et recommencer à zéro. Fais de lui un enfant de ta grâce. Remplis les espaces qui sont vides en lui et guéris ses blessures. Restaure sa joie et sa paix et qu'il repose en sécurité en toi. Oui, Seigneur, malgré ce que je ressens, je veux le bénir et te demander le meilleur pour lui.
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0: Allô, Angie?
1: Ah, salut, yo. Comment ça va?
0: Ça va et toi?
1: Ouais, pas terrible, quoi. J'ai pas vraiment la forme.
0: Comment ça?
1: Ouais, bah, ces temps-ci, je déprime un peu. Je me sens un peu seul, tu vois.
0: Ah, t'es pas tout seul, tu sais bien.
1: C'est cool de me dire ça.
0: Je suis chez toi dans 20 minutes, ok?
1: Ok, ça marche, à tout de suite.
0: En attendant, écoute ce son.

0: Vous avez un message.
1: SMS.
2: Ésaïe 28, verset 29. Cela aussi vient de l'Éternel, le Maître de l'univers. Il distribue de merveilleux conseils et augmente les capacités de discernement. Nombreux sont ceux qui se tournent vers l'horoscope pour savoir quoi faire. Mais toi, adresse-toi plutôt au Dieu qui est maître des temps et des circonstances. Il connaît ton avenir. Il saura te guider.

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1: Bienvenue pour notre nouvelle émission de Petit Sujet Psychologique et nous sommes bien comme à notre habitude avec Eleonore Tarlet. Bonjour.
2: Bonjour Oscar.
1: Vous êtes psychologue et psychothérapeute, aussi conférencière. Vous nous rejoignez aujourd'hui à ce micro pour évoquer avec nous, dans le cadre d'une série sur la psychologie sociale, un nouveau sujet qui est le conditionnement classique. C'est une découverte d'Ivan Pavlov et vous l'avez abordé brièvement lors de notre émission précédente, mais vous nous proposez aujourd'hui de nous arrêter sur le conditionnement classique durant les quelques minutes de cette émission. Alors, est-ce que vous pouvez nous rappeler rapidement de quoi il s'agit quand on parle de conditionnement classique ?
2: Oui, alors c'est une découverte très importante, hein, parce que sur cette base découle tout le conditionnement psychologique, émotif, affectif des travaux ultérieurs. Alors, Ivan Pavlov, dans les années 20, alors en fait il a fait cette découverte en 1903, hein. Qui est-il ? C'est un médecin militaire russe, physiologiste, non pas psychologue, qui étudiait le système digestif des chiens notamment et la salivation en fonction du type de nourriture ou de la quantité de nourriture. Sauf que, en étudiant cette salivation, dans le cadre de ses recherches, il s'aperçoit que même quand il n'y a pas nourriture, les chiens commencent à saliver. Ah. Et c'est-à-dire que l'expérience, l'expérimentateur, l'assistant, apportait la nourriture et les chiens commençaient à être habitués de l'expérience et commençaient à saliver alors même qu'ils entendaient les pas de l'expérimentateur dans le couloir. Donc là, Pavlov s'est dit... C'est curieux.
1: Il se joue quelque chose.
2: Il se joue quelque chose. Et c'est à ce moment-là qu'il a, il a fait cette découverte, qu'on va appeler le conditionnement classique. Alors, ça a plusieurs noms, classique ou répondant, parce que c'est une réponse. Conditionnement de type 1, puis on va voir qu'il y a un conditionnement de type 2 avec Skinner, ou un conditionnement pavlovien du nom de Ivan Pavlov.
1: Oui, donc on peut se poser la question de pourquoi classique, en fait.
2: Alors, on parle de stimulus neutre qui va devenir un stimulus conditionnel. Alors, le conditionnement, c'est du SR, stimulus-réponse. Il y a un stimulus qui va déclencher une réponse chez moi. Que ce soit une réponse, comme on a vu, qui peut être émotionnelle, affective, comportementale ou physiologique. Ce stimulus neutre, jusque-là, la nourriture me fait saliver quand je la mange, évidemment, peut devenir un stimulus conditionné. C'est-à-dire que je vais... pas moi, le chien, saliver, alors même que la nourriture n'est pas là, mais parce qu'il aura associé dans sa tête les pas de l'assistant avec la nourriture qu'il allait recevoir. C'est-à-dire qu'il y a une anticipation, il y a un apprentissage où il va anticiper la réponse et son corps. Ce conditionnement, il est à la base de l'école américaine de la psychologie du comportement. Parce que cette école a repris les découvertes et a beaucoup travaillé sur les animaux et ensuite on va voir sur les humains dans les années 50.
1: Oui.
2: Ça a débouché, ces travaux hein, de l'école américaine de la psychologie du comportement, sur ce qu'on appelle aujourd'hui l'ingénierie sociale. L'ingénierie sociale, c'est-à-dire on va transférer dans notre sociologie humaine ce qu'on a expérimenté sur les animaux vers les humains. Et c'est là où cette ingénierie sociale commence à devenir un peu moins sympathique.
1: Et oui, qu'est-ce que ça donne chez les humains alors?
2: Alors, on le verra par la suite.
1: D'accord.
2: Je vais rester sur le conditionnement classique pour qu'on comprenne bien ce qui se joue. Je vais donner un exemple. Alors, la conclusion de Pavlov, c'est qu'un organisme a deux types de réponses à un stimuli.
1: Oui.
2: Des réflexes naturels, donc évidemment, nous sommes tous avec nos réflexes qui nous permettent de fonctionner au quotidien. Qui sont des réponses non conditionnées et des réponses conditionnées, c'est-à-dire apprises. Alors, tout notre système d'éducation et d'apprentissage repose sur des conditionnements. Sur, par exemple, des conditionnements inversifs. Si je travaille pas assez, j'ai une mauvaise note, j'ai plus envie que ça m'arrive à nouveau parce que je me suis payé à la honte. Donc là, j'ai fait un apprentissage. Alors, les apprentissages aversifs, il suffit en général d'une fois, hein. Par exemple, moi, un jour, j'ai mangé des rillettes qui apparemment étaient pas très fraîches. Direct, dès que j'ai vu des rillettes après ça,
1: c'est fini.
2: J'avais dans mon corps des nausées. Donc, il suffit d'une fois, en fait, pour recréer cet apprentissage, et c'est ce qu'on appelle un conditionnement aversif. Alors, un stimulus qui est neutre, il va devenir stimulus conditionné après exposition répétée. Et là, on parle de réponse conditionnée, c'est-à-dire la tonalité va entraîner la salivation. Ce sont les termes de Pavlov. On verra qu'il y a différents types de conditionnement, le classique qu'on voit aujourd'hui et un autre qu'on appelle opérant et instrumental. Alors, cet apprentissage pavlovien, on voit qu'il transforme les perceptions. C'est ça qui est très important. Par conséquent, il va transformer les réflexes et ou les émotions. Si je prends des exemples, par exemple, actuels, on sait que TikTok, par exemple, a utilisé ce conditionnement.
1: Oui.
2: Puisqu'en observant le temps qu'on passe sur certaines vidéos, le type de vidéo qu'on regarde, il va pouvoir répondre à ce qu'on aime. Et là, ça va nous créer un conditionnement. C'est-à-dire, ça crée ce que j'appelle moi, un petit goût de reviens-y, en fait. Le conditionnement, c'est ça. Hein. Et on ne va même pas se rendre compte qu'on nous fournit ce que l'on aime déjà. Donc ça va aussi créer physiologiquement des shoots chimiques qui activent ce qu'on appelle dans le cerveau des zones de récompense.
1: Ça vient renforcer nos propres idées, en quelque sorte.
2: Ça vient renforcer, oui, tout à fait. Alors après, on tourne rond, en fait. Mais on a l'impression d'être très éveillé parce qu'on voit plein de choses dans la même thématique. Mais en fait, on reste dans la même chose, on ne s'ouvre pas. C'est ce qui est à la base aussi des addictions, le fait de rechercher tout le temps. Voilà. En fait, ce qu'on voit, c'est que les réactions acquises par apprentissage et habitude, plus on a des habitudes, on apprend des choses, ça devient des réflexes. C'est ça, en fait. On
1: crée des réflexes, en fait.
2: Lorsque le cerveau fait les liens entre, par exemple, là, on avait, je vous ai pas dit, mais il n'y a plus qu'un signal sonore après qui remplace les pattes d'expérimentateur, puisqu'il expérimente en faisant tinter une cloche et le chien salive.
1: Oui.
2: Donc là, le cerveau a fait des liens entre la cloche et l'action qui suit, y compris dans mon corps. C'est-à-dire que je peux me créer un réflexe.
1: Physiologique également.
2: Physiologique. Mmh. Et aussi émotionnel, comportemental, affectif.
1: Alors évidemment, on aura l'occasion, Éléonore Tarlé, de revenir sur tous ces points, sur ces expériences, sur ces conditionnements lors de notre prochaine émission, puisque nous arrivons à la fin de celle-ci. Donc c'était Petit sujet psychologique avec Éléonore Tarlé, psychologue et psychothérapeute. Aujourd'hui, il était question du conditionnement classique de Pavlov. Et donc on se donne rendez-vous, Éléonore, pour une émission prochaine, lors de laquelle vous nous parlerez de la soumission à l'autorité de 1000 grammes.
2: Voilà, travaux de 1000 grammes qui sont aussi essentiels dans ce domaine.
1: Voilà, le rendez-vous est pris. Merci beaucoup, à bientôt.
2: Merci à vous,
1: Oscar. Au revoir.
2: Au revoir.

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Notre Dieu appelle les choses qui ne sont point comme si elles étaient. Il sait ouvrir des portes où nous n'en voyons pas. Il sait frayer un chemin où aucune possibilité n'existe. Quand les hommes et les circonstances semblent nous barrer le chemin et que l'ennemi de nos âmes souffre à nos oreilles, faillite, perte, restons soumis aux pensées et aux voix de Dieu qui ne sont pas les nôtres. Quand l'ennemi nous dit « Tu as perdu, tu es un perdant, tu as échoué », gardons en tête que l'Éternel est plus que vainqueur. C'est le moment le plus glorieux, celui où notre Seigneur va nous ouvrir la voie. Celui qui appelle, qu'a-t-il donc en main? Il a devant lui un monde rebelle et ruiné, l'homme mort dans ses fautes et ses péchés, le chrétien incapable, impuissant, inemployable par nature, mais dans chaque individu, il voit le monde où il pourra l'employer en témoin. Et dans le monde, il voit chaque individu, chaque personne, et c'est pour celui-là, comme pour nous, qu'il dit « J'appelle les choses qui ne sont pas ». Si nous nous sommes arrêtés en chemin, mes amis, reprenons donc la course. Les choses qui ne sont pas, que sont-elles selon le texte présent? L'instrument n'était pas encore prêt, mais l'appel existait déjà. La promesse d'un fils était donnée à Abraham sans les possibilités pour que ce fils naisse, rappelez-vous-en. Les circonstances d'Abraham semblaient la négation de son appel. Comment l'appel de Dieu a-t-il été rendu effectif, à votre avis? Par la foi, bien sûr, par la foi de celui qui a été appelé, suivi de l'intervention de Dieu lui-même dans la vie de celui qui a cru. Chers amis, si nous prenons une attitude de foi, assurément, Dieu la sanctifiera par son intervention, en créant avec nos impossibilités même des possibilités. Oui, en créant avec nos impossibilités des possibilités. Si nous croyons, il nous revêtira de la puissance du Saint-Esprit. Cette puissance reçue par les faibles disciples, le jour de la Pentecôte. La puissance du Saint-Esprit revêtira alors le témoignage que nous rendrons à la cuisine, au bureau, à l'atelier, en voiture, dans notre humble chambre, etc. C'est ainsi qu'il saura sanctifier notre foi. Quand tout semble se liguer contre la réalisation des promesses de Dieu dans notre vie, ayons l'attitude d'Abraham qui, espérant contre toute espérance, crut et cela nous sera imputé à justice. Je vous inviterai maintenant à vous disposer pour la prière.

0: prions maintenant. Nous te louons, ton Père Céleste. Nous proclamons tes bienfaits, tes interventions dans nos vies. Nous sommes dans la joie parce que nous prenons le temps ce matin de te dire merci. Merci pour tout ce que tu permets dans nos vies. Merci pour les bénédictions. Merci pour le pain. Merci pour ton Saint-Esprit. Merci pour ce que tu permets. Merci pour les épreuves qui sont des tests qui ont un travail formateur en nous. Ceci nous prouve aussi que tu es en train de nous peaufiner, de nous nettoyer, hein, de nous façonner à ton image, et nous te disons merci pour cela. Même lors des fois où nous avons mal, nous voulons quand même prendre le temps de te dire merci. Certaines personnes ont beaucoup soupiré après une intervention, après une réponse de toi, et ont su voir justement la réponse en question, la délivrance, et elles veulent s'arrêter pour te dire merci. Nous nous joignons bien sûr à elles. Merci parce que, encore une fois, nous disons qui est comparable à toi. Tu fais vraiment les choses en ton temps, et même quand nous traversons certains chemins chaotiques, difficiles, certains déserts, tu nous accompagnes et tu déposes en nous le calme et la confiance. Oh merci, sois vraiment exalté. À toutes ces personnes maintenant qui vivent ces moments difficiles, nous voulons simplement leur rappeler que celui qui nous appelle est fidèle, celui qui a su bénir des peuples, qui a su ouvrir la mer Rouge, qui a su guérir les malades, qui a su ressusciter les morts, est vivant aujourd'hui, n'est pas crucifié, couché mort sur une croix, il est ressuscité. C'est pour cette raison que nous voulons proclamer sa victoire, proclamer cette intervention dans nos vies, car il est vivant. Il n'est pas mort, il est capable encore de faire des miracles dans nos vies. Oh, nous voulons en cet instant te prier pour toutes ces personnes qui sont couchées sur les lits d'hôpitaux, ou encore chez elles, ou encore en clinique. Nous voulons penser à cette jeune femme qui a avec une expérience très douloureuse au niveau de sa santé. D'une façon particulière, nous voulons nous arrêter, te demandant simplement d'intervenir dans sa vie. Toi seul sais pourquoi elle emprunte ce chemin. Donnes-tu, même dans cette situation difficile pour elle, je te prie, Père, de l'accompagner. Parle-lui par le canot que tu connais, les canaux que tu connais. Encourage-la et surtout qu'elle fasse la paix avec toi et qu'elle t'offre son âme, son être tout entier. Oh, nous voulons aussi prier pour sa famille. Merci de l'encourager à tenir bon et surtout te faire confiance, sachant que même là, Dieu est capable de faire des choses extraordinaires et Dieu est capable de faire ce qu'il veut, car souvent nous te supplions d'agir de telle ou telle manière, mais toi tu sais toutes choses. C'est pour cette raison que nous aimerions, pour éviter toute douleur, te dire Seigneur, fais comme toi tu veux, fais comme toi tu as décidé, car nous savons que c'est la meilleure des décisions. Apprends-nous simplement à agir de la sorte, à te faire confiance, sachant que tu connais toutes choses. Nous voulons aussi prier pour certains jeunes, certains couples, certaines situations très difficiles, que ce soit financières, judiciaires, juridiques, certaines situations professionnelles vraiment délicates, certains problèmes de voisinage, certains conflits. Nous remettons tout entre tes mains, avec l'assurance que tu sauras faire comme bon te semble, avec l'assurance que tu es vraiment un être sur lequel nous pouvons compter. Alors Seigneur, fais, agis et donne-nous simplement de rester dans le calme et la confiance. Augmente-nous la foi et donne-nous de savoir que tu es fidèle et que ta parole aussi a de la puissance et que nous devrions justement passer du temps par le biais de celle-ci, passer du temps avec celle-ci, mais aussi vivre certaines promesses, vivre certaines paroles. Nous te disons merci pour tout ce que tu es en train de faire, merci pour tout ce que tu as déjà fait. Et merci pour tout ce que tu feras. Nous t'avons prié dans le nom de Jésus. Amen.
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0: Ne vous noyez pas dans un verre d'eau.
1: Des suggestions pratiques de Richard Carlson, docteur en psychologie.
2: Arrêtez de vous regarder le nombril. Je ne connais guère de tempérament plus repoussant que celui des nombrilistes. Vous savez, ces gens qui se prennent tellement au sérieux, qui adorent s'écouter parler et considèrent que leur temps est plus précieux que celui des autres. Prétentieux et pédants, ils ne tolèrent pas la contradiction. Ils ont toujours raison et les autres ont tort, à moins bien sûr que vous ne partagiez leur point de vue. Ils se désintéressent des sentiments d'autrui. Leurs préoccupations se bornent à leurs besoins et à leurs désirs personnels. Enfin, sachez qu'il est inutile de se confier à eux. Ils sont sourds à la souffrance d'autrui, parce que, très franchement, ils se fichent de leurs semblables. Je sais, je vous dépeins ici un tableau d'une noirceur extrême. On ne croise que rarement des individus aussi odieux. Je voulais en fait vous donner l'exemple parfait à ne pas suivre. Cela vous incitera peut-être à accroître votre vigilance et à supprimer à un stade précoce des tendances fâcheuses. Attention, il ne faut pas confondre estime de soi et nombrilisme. Ces deux choses n'ont aucun rapport. Elles sont même aux antipodes l'une de l'autre. Une personne qui a une bonne estime d'elle-même aime son prochain et se sent bien dans sa peau. Parce qu'elle est comblée sur le plan émotionnel, son instinct naturel la pousse à se tourner vers les autres. Elle prête une oreille attentive à son entourage. Elle est pleine de compassion, cherche toujours à rendre service et à faire acte de bonté et de générosité. Son humilité l'engage à traiter tout ce qu'elle rencontre avec respect et gentillesse. Au contraire, le nombrilisme est une source considérable de stress. Les gens narcissiques sont rarement heureux et n'arrêtent pas de se noyer dans un verre d'eau. Tout excite leur courroux. Ils finissent isolés parce qu'ils incommodent tous ceux qui les approchent. Je vous recommande donc de mesurer, dès aujourd'hui, la taille de votre ego. Tendez-vous vers le nombrilisme, alors vous filez du mauvais coton. Dépêchez-vous de vous corriger ou la noyade vous guette.
3: Ne vous noyez pas dans un verre d'eau au travail, un livre paru aux éditions J'ai lu.

0: Bonjour, Bergette de Saint-Jacob-Pierre avec vous pour un chapitre par jour pour lire toute la Bible.
1: Psaume 50, psaume d'Asaph. Dieu l'Éternel parle et convoque la terre. Depuis le soleil levant jusqu'au soleil couchant, de Sion, beauté parfaite, Dieu resplendit. Il vient, notre Dieu, il ne reste pas en silence. Devant lui est un feu dévorant, autour de lui une violente tempête. Il crie vers les cieux en haut et vers la terre pour juger son peuple. Rassemblez-moi mes fidèles qui ont fait alliance avec moi par le sacrifice. Et les cieux publieront sa justice, car c'est Dieu qui est juge. Écoute mon peuple, et je parlerai, Israël, et je t'avertirai. Je suis Dieu, ton Dieu, ce n'est pas pour tes sacrifices que je te fais des reproches. Tes holocaustes sont constamment devant moi. Je ne prendrai pas un taureau dans ta maison, ni des boucs dans tes bergeries, car tous les animaux des forêts sont à moi, toutes les bêtes des montagnes par milliers. Je connais tous les oiseaux des montagnes, et tout ce qui se meut dans les champs m'appartient. Si j'avais faim, je ne te le dirais pas, car le monde est à moi et tout ce qu'il renferme. Est-ce que je mange la chair des taureaux? Est-ce que je bois le sang des boucs? Offre pour sacrifice à Dieu des actions de grâce et accomplis tes vœux envers le Très-Haut. Et invoque-moi au jour de la détresse, je te délivrerai et tu me glorifieras. Et Dieu dit aux méchants, quoi donc? Tu énumères mes lois? Et tu as mon alliance à la bouche, toi qui hais les avis, toi qui jettes mes paroles derrière toi. Si tu vois un voleur, tu te plais avec lui et ta part est avec les adultères, tu livres ta bouche au mal et ta langue est un tissu de tromperie. Tu t'assieds et tu parles contre ton frère, tu diffames le fils de ta mère. Voilà ce que tu as fait et je me suis tue. Tu t'es imaginé que je te ressemblais, mais je vais te reprendre et tout mettre sous tes yeux. Prenez-y donc garde, vous qui oubliez Dieu, de peur que je ne déchire sans que personne délivre. Celui qui offre pour sacrifice des actions de grâce me glorifie, et à celui qui veille sur sa voie, je ferai voir le salut de Dieu. C'était Psaume 50.

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1: Mais moi, je vous dis, aimez vos ennemis, bénissez ceux qui vous maudissent, faites du bien à ceux qui vous haïssent, et priez pour ceux qui vous maltraitent et qui vous persécutent. Matthieu 5, verset 44. Le bénir ? Attends un moment. Michel, tu en fais trop. D'abord, tu me demandes de pardonner à cette personne qui m'a fait tellement de mal, et maintenant tu me dis qu'en plus je dois le bénir ? C'est plutôt moi qui ai besoin de bénédiction. N'ai-je pas assez souffert ?

Je comprends tout à fait cette façon de penser. Mais suivez-moi bien. Si nous voulons avancer vers la guérison, nous ne pouvons pas sauter par-dessus cette étape. Si nous le faisons, nous nous privons de la véritable liberté et de la guérison que Dieu veut que nous saisissions. Ceci peut être un point décisif sur votre chemin vers la joie. À chaque tournant, plantez ce que vous aimeriez moissonner. Quelqu'un qui vous a fait du mal, mérite-t-il d'être béni? Nous pouvons penser le contraire. Mais qui a le droit de le dire? C'était peut-être précisément le manque de bénédiction qui, en tout premier lieu, avait perverti le caractère de cet homme. Il y avait peut-être un vide en lui, un espoir inassouvi, une crainte qui avait grandi. Nous ne saurons jamais la vérité. Mais nous pouvons être certaines d'une chose, quelque part dans sa vie se trouve un manque qui doit être rempli. Seuls ceux qui sont bénis peuvent être une véritable bénédiction pour les autres. Dieu nous appelle à bénir et non à maudire. Car si nous refusons de bénir, les bénédictions vont nous échapper. Proférez une malédiction et vous la trouverez tapie à votre porte. N'oubliez pas que le pouvoir de la vie et de la mort se trouve dans votre langue. Chaque fois que vous tuez quelqu'un par des paroles qui sortent de votre bouche, une partie de vous-même accompagne cette personne jusqu'à sa tombe. N'y allez pas. Choisissez la pitié plutôt que la colère. Cela vous rendra plus gracieuse. Invitez la miséricorde à vous rendre visite. Servez-la et elle vous servira. Et lorsque vous sentirez que vous en aviez épuisé la provision, alors laissez la grâce faire son œuvre à sa place. Alors que nous nous obligeons à bénir ceux qui nous ont tant blessés, les écluses qui retiennent le pardon et la guérison seront ouvertes. La paix reprendra alors sa place dans notre être intérieur. Alors que nous comprenons mieux les besoins de celui qui nous a offensés, nous voyons ce qui nous a été épargné et nous nous rendons compte que nous sommes vraiment bénis. C'est à ce moment-là que le langage de la bénédiction se transformera en louange. Bénissez Dieu d'où coule toute bénédiction. Il ne retiendra rien de ce qui est bon pour ceux qui marchent droit devant lui. Bénissez Dieu pour tout don, bon et parfait. Il ne nous en donnera pas moins, même si nous-mêmes nous sommes pas prêtes à en saisir moins. Oh oui, bénissez Dieu pour tout ce qu'il nous prépare et pour tout ce qu'il nous accorde. Son intervention et ses mesures préventives sont notre plus grande protection. Bénissez Dieu qui fait tout pour garder votre cœur éloigné de ceux qui n'en sont pas dignes.

0: bénissez Dieu. Et puis, bénissez-le encore. Lorsque plus tard vous regarderez les choses qui vous sont arrivées, vous le bénirez après coup. C'est sûr. Alors pourquoi attendre? Peu importe ce que vous ressentez sur le moment. Bénissez-le par anticipation de votre victoire future. Alors bénissez Dieu et bénissez celui qui vous a offensé. Bénissez-le de tout votre cœur. Demandez à Dieu de lui donner toutes les bonnes choses que vous désirez vous-même. Puis saisissez une bénédiction pour vous-même. Dans le plan de Dieu, même le mal finit en bien. Et cela est une bénédiction. Père céleste, cela est difficile, mais j'ose me lancer. Je bénis. Je choisis de le bénir franchement et non de le maudire. Bénis-le, Seigneur, en lui donnant une plus grande connaissance de toi et de tes voies. Augmente sa compréhension en ce qui concerne l'amour. Ôte le cœur de pierre qui est en lui et donne-lui un cœur de chair rempli de ton amour. Pardonne et purifie-le de ses péchés. Que la conviction du péché tombe sur lui afin qu'il puisse se repentir et recommencer à zéro. Fais de lui un enfant de ta grâce. Remplis les espaces qui sont vides en lui et guéris ses blessures. Restaure sa joie et sa paix et qu'il repose en sécurité en toi. Oui, Seigneur, malgré ce que je ressens, je veux le bénir et te demander le meilleur pour lui.
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Bien le bonsoir chez vous, rassurez-vous. Je suis là en ce vendredi 23 février 2024. Il est 14h22. Vous avez donc pu avoir votre émission Vie de famille. Et maintenant, il est temps pour nous de retrouver sans transition notre rubrique Une minute pour prier. C'est tout de suite aujourd'hui. Nous allons prier pour nous laisser enseigner par la grâce de Dieu.

Notre sujet du jour, une minute pour prier. Prions pour nous laisser enseigner par la grâce de Dieu. Lorsqu'on va à l'école, eh bien, nous sommes au contact d'enseignants dont le rôle central est de nous communiquer un savoir, une connaissance. Et l'enseignement est essentiel pour développer les capacités d'intelligence, de compréhension, d'adaptation, de survie, etc. Et au sujet du développement spirituel ou de la compréhension de Dieu, de l'épanouissement dans la liberté des enfants de Dieu, nous avons droit à un merveilleux pédagogue. Et oui, la grâce de Dieu. C'est ce que déclare Paul. La grâce de Dieu, salut pour tous les hommes, nous enseigne à renoncer à, etc., à ceci, à cela, et à vivre dans le siècle présent, selon, etc. Donc, la grâce nous enseigne. Et dans l'Épître aux Galates, dont le thème central est celui de la grâce, l'apôtre Paul nous parle d'un autre pédagogue ou précepteur nommé la loi. Ainsi, la loi a été comme un précepteur pour nous conduire à Christ. La foi étant venue, nous ne sommes plus sous ce précepteur. Ainsi, l'apôtre nous signale qu'il y a eu un changement d'enseignement. Le premier enseignement, la loi, a fait un excellent travail, mais pour nous amener plus loin dans sa connaissance, Dieu a fourni donc un deuxième enseignant, la grâce. Que nous enseigne la grâce? Premièrement, la grâce nous enseigne que Dieu fait pour nous ce que nous ne pourrions jamais faire nous-mêmes, notre salut. Deuxièmement, la grâce nous enseigne que Dieu fait pour les autres ce que nous ne ferions jamais pour eux. Dieu sauve tous les hommes.

citer Zachée, la Samaritaine et tant d'autres qui, par la grâce de Dieu, ont vu leur vie changer radicalement. Quatrièmement, la grâce nous enseigne à vivre une forme de vie après laquelle nous soupirons sans pouvoir y parvenir. Une vie de pardon, de paix, de joie et d'amour. Elle nous enseigne à vivre selon la sagesse, la justice et la piété. Alors nous allons donc pour notre rubrique une minute pour prier pour que nous puissions nous laisser enseigner par la grâce de Dieu. Prions. Merci Seigneur pour ce merveilleux pédagogue. Je veux me laisser enseigner par la grâce. La loi m'a donné, la loi m'a amené à Christ, mais la grâce me fait grandir en Christ. Que la grâce de Dieu accomplisse toute son œuvre dans ma vie, dans le précieux nom de Jésus. Amen. Voilà, c'était notre rubrique une minute pour prier pour bien sûr que nous puissions nous laisser.

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Les 40 années de Moïse au désert de Madian ont été un temps de réflexion, de doute ou d'espoir, lorsque, au rythme de la marche lente des troupeaux de Jéthro, il parcourait le Sinaï à la recherche des pâturages nécessaires, dans l'attente aussi du signe de Dieu. Car, face aux promesses faites à Abraham, l'esclave égyptien ne pouvait être qu'un épisode, jamais le statut définitif d'un peuple promis à la possession du pays de Canaan, un pays beau et vaste, un pays qui regorge de lait et de miel. À Horeb, Dieu ordonne « Puisque les cris des Israélites sont montés jusqu'à moi, et que j'ai même vu de quelle manière les Égyptiens les oppriment, je t'envoie maintenant vers le Pharaon. Va et fais sortir d'Égypte Israël, mon peuple. » Moïse répondit à Dieu, « Moi, je ne peux pas aller trouver le Pharaon et faire sortir les Israélites d'Égypte. » Car voilà que soudain, le prince égyptien qui, 40 ans auparavant, avait voulu montrer à ses frères de race le chemin de la liberté, hésite, puis énumère ses faiblesses, allègue qu'il n'est pas l'homme qu'il faut. Dieu fait table rase de ses doutes et, dans un dialogue impressionnant, le confirme dans sa mission. Le texte nous dit « Moïse répondit à Dieu, « Moi, je ne peux pas aller trouver le Pharaon. « Je serai avec toi, reprit Dieu, et pour te prouver que c'est bien moi qui t'envoie, je te donne ce signe. Quand tu auras fait sortir les Israélites d'Égypte, tous ensemble, vous me rendrez un culte sur cette montagne-ci. » « Bien, dit Moïse, je vais donc aller trouver les Israélites et leur dire, « Le Dieu de vos ancêtres m'envoie vers vous. » « Mais ils me demanderont ton nom. » Que leur répondrai-je? Dieu déclara à Moïse, « Je suis celui qui je suis. » Voilà donc ce que tu diras aux Israélites. « Je suis m'envoyé vers vous. » Puis tu ajouteras, « C'est le Seigneur qui m'a envoyé vers vous, le Dieu de vos ancêtres, le Dieu d'Abraham, d'Isaac, de Jacob. Tel est mon nom pour toujours, le nom par lequel les hommes de tous les temps pourront m'invoquer. » « Maintenant, va rassembler les anciens d'Israël et dis-leur, le Seigneur, le Dieu de vos ancêtres, le Dieu d'Abraham, d'Isaac, de Jacob, m'est apparu. Il m'a dit qu'il s'est penché sur votre situation en Égypte et qu'il sait bien comment on vous y traite. Il a donc décidé de vous arracher à ce pays où l'on vous maltraite pour vous conduire dans le pays des Cananéens, pays qui regorge de lait et de miel. » Les Israélites t'écouteront. Alors tu iras avec leurs anciens trouver le roi d'Égypte et vous lui direz, « Le Seigneur, le Dieu des Hébreux, notre Dieu, nous est apparu. Permets-nous d'aller à 3 jours de marche dans le désert pour lui offrir des sacrifices. Je sais bien que le roi ne vous laissera pas partir à moins d'y être contraint. C'est pourquoi j'interviendrai avec toute puissance contre son pays par toutes sortes d'actions extraordinaires. Après quoi, il vous laissera partir. J'amènerai même les Égyptiens à considérer votre peuple avec faveur, de telle sorte que, lorsque vous partirez, vous n'aurez pas les mains vides. Chaque femme israélite demandera à toute Égyptienne habitant chez elle ou dans le voisinage des objets d'argent et d'or, ainsi que des vêtements. Vous en chargerez vos fils et vos filles et vous dépouillerez ainsi les Égyptiens. » Moïse répondit au Seigneur, « Mais les Israélites ne voudront pas me croire ni m'obéir. Ils me diront, « Le Seigneur ne t'est pas apparu. » « Que tiens-tu à la main ?» demanda le Seigneur. « Un bâton. Jette-le à terre. » Moïse obéit. Le bâton se transforma en serpent. Moïse s'en écarta vivement, mais le Seigneur lui dit, « Avance ta main et saisis-le par la queue. » Moïse avança la main et l'empoigna. Le serpent devint un bâton dans sa main. Le Seigneur dit, « Voilà de quoi convaincre les Israélites que je te suis apparu, moi,
le Dieu de leurs ancêtres, le Dieu d'Abraham, d'Isaac, de Jacob. Et maintenant, continua-t-il, mets ta main dans ta poitrine. Moïse obéit. Et quand il retira sa main, il vit qu'elle était blanche comme la neige, couverte de lèpre. Remets-la sur ta poitrine, ordonna le Seigneur. Moïse obéit. Et quand il retira sa main, elle était redevenue normale. Le Seigneur lui déclara, « Si les Israélites ne te croient pas et n'obéissent pas malgré le premier miracle, ils croiront à cause du second. Et s'ils persistent à ne pas croire et à ne pas t'obéir, malgré ces deux miracles, tu prendras de l'eau du Nil, tu la verseras sur le sol, cette eau s'y transformera en sang. » Moïse dit au Seigneur, « Ce n'est pas possible, Seigneur, je ne suis pas un orateur, je ne l'ai jamais été, je ne le suis pas davantage depuis que tu me parles. J'ai beaucoup trop de peine à m'exprimer. » Le Seigneur lui rétorqua, « Qui a donné une bouche à l'homme? Qui peut le rendre muet ou sourd, voyant ou aveugle? N'est-ce pas moi le Seigneur? Eh bien maintenant, va, je serai avec toi quand tu parleras, je t'indiquerai ce que tu devras dire. » « Je t'en supplie, Seigneur, » reprit Moïse, « envoie quelqu'un d'autre. » Alors le Seigneur se mit en colère contre Moïse et lui dit, « Tu as un frère, Aaron le Lévite. Je sais qu'il est éloquent, lui, n'est-ce pas? D'ailleurs, il est déjà en route pour venir te trouver. Dès qu'il te verra, il sera plein de joie. Tu lui parleras, tu lui communiqueras ce qu'il devra dire. Moi-même, je serai avec chacun de vous quand vous parlerez, et je vous indiquerai ce que vous aurez à faire. C'est lui qui s'adressera au peuple à ta place, il sera ton porte-parole, et toi, tu seras comme le Dieu qui l'inspire. De plus, tu tiendras à la main ce bâton qui te servira à faire des miracles. » Sur le chemin du retour, Moïse eut le temps de mettre de l'ordre dans ses idées. Il lui faudrait dire à Jéthro qu'il s'en allait. Serait-il compris de son beau-père? Arrivant en Égypte, ne risquait-il pas d'être arrêté comme un inculpé recherché? Dieu le rassure. Tous ceux qui en voulaient à ta vie sont morts. Mais si les autorités égyptiennes l'avaient oublié, ses frères aussi l'auraient oublié. Et Moïse avait conscience que réveiller ses frères, leur faire redresser la tête, les organiser en groupes homogènes, les rallier au cri de la liberté, leur insuffler une telle foi dans cette périlleuse aventure, mais divine aventure, qu'ils briseraient leurs fers et qu'ils suivraient hors des frontières d'Égypte, serait une mission plus difficile que d'obtenir accès auprès du pharaon et de le convaincre de libérer des esclaves vivant dans la terre de Goshen. Les descendants de Jacob appartenaient tous à l'une ou l'autre des tribus hébraïques. Il était donc naturel que Moïse et Aaron agissent par l'intermédiaire des chefs de tribus. Sobrement, le texte sacré relate les faits dans le chapitre 4 du livre de l'Exode. Et ceci à partir du verset 27. Le Seigneur dit à Aaron, « Va dans le désert à la rencontre de Moïse. » Aaron partit, trouva son frère à la montagne de Dieu et l'embrassa. Et Moïse lui communiqua le message dont le Seigneur l'avait chargé et décrivit les miracles qu'il lui avait ordonné de faire. Ensuite, ils allèrent ensemble réunir tous les anciens d'Israël. Aaron leur transmit le message que Dieu avait confié à Moïse et accomplit les miracles devant les Israélites. Ceux-ci furent convaincus. Ils comprirent que le Seigneur avait vu comment on les maltraitait et qu'il intervenait pour les sauver. Alors ils s'inclinèrent jusqu'à terre pour l'adorer. Mais derrière la simplicité des phrases de la Bible, on peut connaître tout le drame de cette première rencontre.
Aaron chercha à inciter les chefs du peuple à créer un mouvement de résistance. Mais non seulement ils étaient asservis et avaient perdu leur liberté, mais ils vivaient sans espoir, acceptant leur servitude comme une catastrophe naturelle. Il est probable que, malgré l'éloquence d'Aaron et la présence de Moïse, les chefs des tribus restèrent sceptiques. Moïse et Aaron s'attendaient-ils à ce qu'ils aillent dire aux chefs des travaux égyptiens qu'ils ne se considéraient plus comme esclaves et ne se présenteraient pas au travail le lendemain matin ? Qui les croirait ? Les meneurs seraient exécutés, les autres roués de coups et enchaînés. Mais les signes accomplis par Aaron emportèrent l'adhésion des chefs du peuple, puis du peuple lui-même, après que les signes eussent été accomplis devant les Israélites rassemblés. Tous reprirent espoir après la longue nuit de l'esclavage. Fort du soutien de la communauté juive, Moïse et Aaron pouvaient désormais entreprendre la deuxième démarche décisive, rencontrer le Pharaon.

Comment l'audience fut-elle obtenue? Un scribe contemporain de Moïse décrit les délices de la vie à Avaris, l'ancienne capitale des Hyksos, que Ramsès II avait fait reconstruire par les esclaves hébreux. « Oh !» écrivait-il, « la joie de vivre là !» Tous les souhaits sont exaucés. L'humble et le puissant sont comme une seule personne. Tous peuvent également présenter leurs requêtes devant lui, le pharaon. Ramsès II avait, semble-t-il, introduit la coutume de tenir de temps à autre des audiences portes ouvertes. Moïse et Aaron auraient pu rencontrer le pharaon lors d'une de ces audiences. Mais les deux frères n'étaient pas venus pour mendier humblement ou se traîner aux pieds du maître de l'Égypte. Forts de leur conviction d'être guidés par le Dieu Tout-Puissant, ils parlèrent avec assurance, mais n'évoquèrent pas leur ultime dessein, la libération des Hébreux réduits en esclavage. Ils sollicitèrent simplement la permission d'aller prier Dieu à 3 jours de marche dans le désert. Bien que bref, le récit biblique montre que Moïse et Aaron ne furent pas impressionnés de se trouver en présence du puissant roi d'Égypte. Après ces événements, Moïse et Aaron allèrent trouver le pharaon et lui dire « Voici ce qu'ordonne le Seigneur Dieu d'Israël. Laisse partir mon peuple pour qu'il aille célébrer une fête en mon honneur dans le désert. » Le pharaon répondit « Qui est ce Seigneur à qui je devrais obéir en laissant partir les Israélites ? Je ne le connais pas et je ne vous laisserai pas partir. » Moïse et Aaron reprirent « Le Dieu des Hébreux, le Seigneur notre Dieu, nous est apparu. Permets-nous donc d'aller à 3 jours de marche dans le désert pour lui offrir des sacrifices. Sinon, il pourrait nous faire mourir par la peste ou par la guerre. » Moïse et Aaron déclara le roi d'Égypte « Pourquoi poussez-vous les Israélites à négliger leur ouvrage ? Retournez à votre travail. Maintenant que ces gens sont nombreux, vous voudriez leur faire interrompre leurs activités ?» La réponse du monarque était à prévoir. Il n'était pas habitué à une attitude semblable de la part des suppliants de conditions serviles. Ces Hébreux parlaient avec lui presque d'égal à égal. Et puis, qui avait entendu parler de donner des congés prolongés à des esclaves ? Qui est ce Dieu qui donne des ordres au roi d'Égypte ? Aussitôt que Moïse et Aaron eussent été congédiés, Pharaon donna des ordres pour que fût augmentée la charge de travail des esclaves hébreux. Désormais, la paille nécessaire à la confection des briques ne leur serait plus fournie, mais le nombre de briques à fabriquer serait le même. Pharaon espérait que cette mesure dresserait les esclaves contre leur chef. Il avait raison. Moïse et Aaron furent pris à partie. « À cause de vous, le pharaon et ses ministres nous détestent. Vous leur avez fourni une arme pour nous tuer. » Ce premier mouvement de résistance, l'un des premiers de l'histoire, dut faire face au problème majeur que devaient rencontrer tous les mouvements de résistance à l'oppression. Comment amener les masses à dominer la crainte des représailles qui les maintient dans la passivité ? Ce ne fut pas tâche facile pour Moïse, qui savait qu'aucun souverain ne libère ses esclaves sur simple demande, et n'ignorait pas que le peuple hébreu, manquant de cohésion, avait en outre l'esprit déprimé par des années de servitude. Une fois encore, Moïse s'adressa au Seigneur. Au Seigneur, dit-il, pourquoi as-tu fait du mal à ce peuple ? Pourquoi m'as-tu envoyé ici ? Depuis que je suis allé parler au pharaon de ta part, il maltraite les Israélites. Et toi, tu ne fais rien pour sauver ton peuple. » Le Seigneur lui répondit, « C'est maintenant
et que tu vas voir ce que je ferai au Pharaon. Contraint par ma poigne, il laissera partir les Israélites. Contraint par ma poigne, il va même les chasser de son pays. En outre, Moïse eut avec les chefs du peuple d'innombrables entrevues, ranimant leur courage, renouvelant leur idéal, réussissant une fois encore à les convaincre de garder confiance en Dieu, au Dieu de leur patriarche. Dieu lui-même réitéra ses engagements, ainsi que le rappelle le chapitre 6 du livre de l'Exode. Dieu dit encore à Moïse, « Je suis le Seigneur. Je me suis manifesté autrefois à Abraham, à Isaac, à Jacob, sous le nom de Dieu Tout-Puissant. Mais ils ne savaient pas que je m'appelle aussi le Seigneur. J'ai conclu une alliance avec eux. J'ai promis de leur donner le pays de Canaan, dans lequel ils séjournaient comme étrangers. Maintenant, j'ai entendu des Israélites gémir sous le poids de l'esclavage que les Égyptiens leur imposent, et je me suis souvenu de mon alliance avec eux. C'est pourquoi je t'ordonne de leur dire ceci de ma part. Je suis le Seigneur, je vais vous arracher aux travaux forcés et vous délivrer de l'esclavage auquel les Égyptiens vous ont soumis. Grâce à ma puissance irrésistible, je les punirai de manière exemplaire. Et je vous libérerai. Je ferai de vous mon peuple, je serai votre Dieu. Vous saurez que c'est moi, le Seigneur, votre Dieu, qui vous arrache aux travaux forcés d'Égypte. Je vous conduirai ensuite dans le pays que j'ai solennellement promis à Abraham, à Isaac, à Jacob, et je vous le donnerai en possession. C'est moi, le Seigneur, qui vous l'affirme. Mais comment écouter les promesses lorsque l'esclavage vous accable? Seule l'action pouvait convaincre les Israélites découragés. Alors Dieu va agir et réaliser cette délivrance à laquelle son peuple ne croyait plus. Et il vaut la peine de revoir les détails de cette intervention unique dans l'histoire.

Nous avons mentionné la découverte des manuscrits de la Mer Morte et souligné l'importance de ce fait. C'est, rappelons-le, sur un plateau qui domine la Mer Morte d'environ 80 mètres, le Kirbet Qumran, que ces manuscrits ont été découverts, ou plus exactement dans les grottes qui surplombent les falaises, qui sont dans les falaises qui dominent la Mer Morte. Cette découverte des manuscrits de la Mer Morte a entraîné des campagnes de fouilles au Kirbet Qumran, considéré comme le monastère des Esséniens. Nous aurons à revenir sur les Esséniens. Arrêtons-nous quelques instants pour introduire ce qu'ils sont sur le Kirbet Qumran, un mot qui signifie la ruine. C'est une masse triangulaire dont la base est au nord et qui est à 80 mètres environ au-dessus du niveau de la Mer Morte. Ce fut un fortin romain et en 1952, 5 ans après la découverte des manuscrits, la décision de fouiller complètement le site a été prise. Avec divers archéologues, le père Devaux, le père Milic et le père Dubuis. La première campagne a eu lieu du 9 février au 24 avril 1953. Et elle a permis de définir le sens des fouilles en attaquant une tour carrée qui était l'un des derniers vestiges de ce monastère, entre guillemets, essénien. Il nous appartiendra, dans notre prochaine rencontre, de nous arrêter à définir qui étaient les Esséniens. De très nombreux ouvrages ont été consacrés à ce que l'on peut considérer, à ce que certains, en tout cas, ont appelé une secte. Une secte dont la réalité ne fait aucun doute, dont les croyances ont été très bien définies par un certain nombre de textes qui ont été retrouvés dans les grottes de la Mer Morte. Car, parallèlement à une vie religieuse extrêmement poussée et très sévère d'ailleurs, les Esséniens avaient des convictions que nous pourrions appeler sociales. Et ils ont mis par écrit, dans un certain nombre de textes qui ont été retrouvés et traduits, l'ensemble de ces convictions. Elles feront donc l'objet de notre étude dans une prochaine rencontre.

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Et bien voilà, nous allons passer cette émission en compagnie des Norfolk Jubilee Singers ou bien des Norfolk Jubilee Four. Puisqu'ils étaient quatre. C'était un quartet composé de quatre personnes, ce qui finalement est très rare. Comme je crois l'avoir dit, comme les émissions d'ailleurs le stipulent, nos confrères de France Musique, aux États-Unis, un quartet veut dire quatre voix et non pas quatre personnes. C'est-à-dire que vous avez souvent 5, 6, 7 personnes quand certaines voix sont doublées, et même 8 personnes dans un quartet. Cela était très fréquent. Alors vous avez donc ce nom de Norfolk Jubilee Singers, Norfolk Jubilee Four. C'est après donc de la guitare, après la musique country, un petit peu un retour aux sources pour une ou deux émissions. Je pense que nous leur consacrerons deux émissions. Ils le méritent, ils sont exemplaires, comme l'on dit à titre d'exemple. Leur carrière fut fort intéressante. Alors on va parler un petit peu de leur carrière et puis les prochaines fois, eh bien, on écoutera des choses comme souvent très différentes. Alors ils viennent de Virginie, ce quartet vient de Virginie, de Norfolk comme son nom l'indique, et c'était un des grands centres communautaires où les quartets se sont épanouis dans la première moitié de ce siècle. Le Golden Gate Quartet provient de cette région et c'était également l'un des groupes les plus connus de la région de Tidewater, de partie de Virginie. Et ces Norfolk Jubilee Singers se sont formés avant le Golden Gate Quartet, puisque vous connaissez le Golden, on en a parlé souvent, on avait consacré il y a maintenant quelque temps, bien sûr, une 5-6 émissions. Et c'est un quartet donc qui a pris son essor bien avant le Golden, mais qui faisait partie donc de tous ces quartets que nous avons entendus pour un ou deux morceaux ou trois, comme The Moonlight Jazz Quartet, comme The Silver Leaf que nous avons pris comme exemple, si vous vous en souvenez, pour ces chants de la côte est des États-Unis. Et puis maintenant nous écoutons donc ce quartet qui se retrouve donc dans cette ligne un petit peu gay, un petit peu sautillante, un petit peu comme ça, différente des musiques du sud, de l'ouest ou du nord. C'est une question de tempérament et vraisemblablement de climat. Alors, ce quartet a été fondé en 1919 déjà, et il avait deux grands solistes. Il avait Len Williams à la basse, le grand ténor Buddy Butts, et puis comme second ténor Otto Tutson, et puis le baryton était Delrose Hollins. Mais l'histoire de ce quartet ne fut pas facile. Alors on va écouter après When the Moon Goes Down, que nous venons d'entendre, Quand la Lune Descend, Mourning in the Land. Mourning, ça se traduit difficilement, c'est prier, c'est une prière, c'est une méditation, c'est quelque chose comme ça ne se traduit pas. Nous entendons ça et nous parlerons encore du Norfolk.

un titre de 1919, fort intéressant. On sent déjà quand même qu'il y a un rythme évident. Ce sont des chants a cappella, les instruments viendront plus tard, c'était pour des raisons pratiques, bien évidemment, que les chanteurs se produisaient donc a cappella, c'est éviter de payer un orchestre ou des musiciens pour les accompagner. Et la mode donc s'est créée de ces chants a cappella, et ensuite il a fallu de plus en plus de musiciens et de plus en plus de sonos. Et de sono puissante. Alors là, on en est encore à la période a cappella. Tous les morceaux que je vous propose au cours de cette émission ont plus de 50 ans, ce qui explique leurs conditions. Ils ont été réédités en 1985 par une marque anglaise qui s'appelle Gospel Heritage. Et ils m'ont été cédés par quelqu'un qui aime beaucoup cette musique et toutes ces musiques un petit peu, qui n'est pas distributeur de disques professionnels, mais qui le fait par plaisir, c'est Jeff Duplat. Et qu'il soit ici remercié s'il m'entend. Alors je disais donc que ce groupe s'est constitué d'abord un répertoire de musique profane, de jazz, qu'on appelait le jazz à l'époque, ce qu'on a toujours appelé le jazz, et c'était vraiment les balbutiements du jazz. Le groupe le permettait, et c'est après que ce sont devenus des chants, barbershop singing, comme disait Orlandis Wilson du Golden Gate Quartet, et que ces chants, comme je l'ai souvent dit, se sont transformés en chants sacrés, et que certains chants sacrés sont devenus également par ailleurs des chants profanes. La limite était difficile à saisir, et ils ont mené jusqu'à la fin de leur carrière cette double carrière précisément. Alors, en 1921 déjà, on les voit apparaître à New York et à Chicago, donc déjà très tôt. Et ce fut l'un des premiers grand groupe. Il faisait à cette époque-là beaucoup de concours entre différents groupes. C'était la grande époque où l'on avait plusieurs quartets sur scène et il y avait un applaudimètre. Les gens devaient applaudir le meilleur et on chantait un, et puis c'est l'autre groupe qui revenait qui chantait l'autre, et ensuite on revenait, etc. Et ça passionnait les foules. Et ces gens, bien sûr, chantaient des chants religieux quand c'était dans les églises ou lors de certaines performances. Et puis lors de certains concerts plutôt, excusez-moi. Et voilà. Donc, je vous propose un autre titre, et puis on va comme ça, tout au long de cette émission, parler de leur vie et de ce qu'il s'est passé. Alors tout de suite, un autre titre, Wonder Where the Gambling Man.

y a une progression là maintenant dans les chants. Vous vous rendez compte tout de suite que l'on utilise certaines voix pour justement mimer la contrebasse et pour rythmer ces chants de façon plus particulière. Et c'était déjà donc un pas vers l'instrumentation qui se fit par la suite. Mais là, on en était encore aux harmonisations. Et c'est Anderson qui s'occupait des harmonisations du groupe et qui le faisait magnifiquement. Ce fut l'un des premiers grands harmonisateur de ces quartets, et cela s'entend. Alors, à ce point de l'histoire, arrive une tragédie. Là, ils passaient donc dans de nombreux... Ils avaient été engagés par une marque de disques qui fut une très grande marque de disques noire, qui s'appelait OK, O-K-E-H, l'ancienne orthographe. Et ces gens-là avaient enregistré beaucoup de morceaux profanes et puis avaient enregistré quelques-uns de leurs titres spirituels, puisqu'ils se rendaient compte qu'il y avait une demande pour ce type de musique auprès du public noir. Et puis là arrive une tragédie, après avoir passé donc dans des salles importantes comme The Knights Grand Auditorium ou dans des revues aussi importantes que Mamie Smith Review qui avait fait 19 000 entrées payantes, quand même quelque chose à l'époque. Le groupe donc en 1912 produit aussi pour le Clarence Muse Production et puis de revue musicale de Miller & Lye, The Flat Below, et puis dans d'autres comédies comme le Chicago Defender, etc. Bon, c'était le succès vraiment important de ce groupe-là qui débutait. Et puis voilà-t-il pas que le ténor Buddy Butts se fait assassiner par sa bien-aimée. C'était pas bien du tout. La bien-aimée en question s'appelait Estelle Jones. Elle avait 19 ans. Elle l'aimait beaucoup. Et elle était jalouse. Et elle l'a assassiné d'un coup de couteau dans le cœur. Elle a dit ensuite que c'est lui qui avait le couteau, qu'elle lui avait pris, etc. Mais enfin, elle avait déjà annoncé à tout le monde qu'elle voulait le tuer parce que sa profession, donc de chanteur, le mettait en relation avec trop de personnes et trop de femmes. Elle était soutenue en cela par sa mère, qui, depuis 5 ans qu'ils se connaissaient, voulait rompre cette relation en disant que cela ne mènerait à rien d'honorable, effectivement, si on tue les gens, chose tourne court. Alors on l'a retrouvée à 2h45 un jour, Lincoln Street, donc, près de Queen, et il est assassiné. Il a fallu donc trouver un autre ténor qui a changé, bien sûr, la couleur sonore du groupe, ce fut Clarence Hare. Et ils ont commencé alors avec ce nouveau ténor une carrière importante d'enregistrement entre depuis l'été 1924 jusqu'au printemps de 1929. Et les deux prochains morceaux que nous allons entendre donc datent de cette période. Ils ont enregistré plus de 80 titres, ce qui était énorme, surtout pour l'époque. Et à ce moment-là, on enregistrait essentiellement des morceaux religieux. Ils avaient un peu abandonné leur carrière profane et ils ont changé de marque de disque, les choses s'enchaînant. Ils ont enregistré pour une marque qui s'appelle Paramount, qui a fait des films et qui avait créé un label, une étiquette pour les Noirs qui s'appelait The Popular Race Record. On ne disait pas des gens de couleur ni des Noirs, on disait des gens de race. C'est ainsi que on reprend le titre My Lord's Gonna Move This Wicked Race, mon Seigneur va bouger et faire émouvoir cette race maudite. Et alors là on met des voix magnifiques, chaque famille chrétienne devrait avoir un disque des chanteurs de race, ça voulait bien dire de race noire. On mettait pas noir à l'époque, c'était trop péjoratif, déjà race ça suffisait. Et puis The Norfolk Jubilee Quartet, et c'est des chants favoris, c'était quand même déjà des standards à l'époque, par Favorite Songs by Stars of the Race, chants favoris par les stars, on a toujours gardé ce mot là de la race noire. Alors les chants que nous allons vous proposer maintenant ont été enregistrés par le New York Recording Laboratories, c'est un disque Paramount. Et dans les deux titres qui vont suivre, je vous propose When the Train Comes Along, quand le train arrive. Vous savez, vous connaissez maintenant cette histoire du train qui arrive et qui emmène les fidèles au paradis. Et un autre titre qui est un credo, Believe in Jesus, crois en Jésus.

You've got to believe in Jesus, that's all you have to do, and he'll save your soul. Croyez en Jésus, c'est tout ce que vous avez à faire, vous n'avez rien d'autre à faire, et il sauvera votre âme. Voilà, c'était la fin de ce chant. Et puis il nous reste deux titres peut-être, enfin un sûrement. On va en prendre un très beau que vous connaissez bien. C'est... Et puis il faudrait quand même qu'on finisse l'histoire. Donc ils se sont arrêtés de chanter vers, dans les années 40, au moment de la guerre. Et puis il y a encore eu un drame, et puis il y a eu tous ces concours. Donc on en parlera lors de notre prochaine émission. Nous allons leur consacrer une deuxième émission. Alors tout de suite un titre, deux si nous pouvons. Le premier c'est Didn't It Rain, ce titre qui a été interprété par tout le monde, qui est un grand classique. Ne pleuvait-il pas, c'est l'histoire du déluge.

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2: Daniel 6, verset 24. Le roi ordonna à ses hommes qui avaient accusé Daniel, furent emmenés et jetés dans la fosse aux lions, eux, leurs enfants et leurs femmes. Et avant qu'ils furent parvenus au fond de la fosse, les lions les saisirent et brisèrent tous leurs os. La tempête est passée. Daniel est vivant. Jésus est vainqueur. Il a déjoué les pièges du malin et prouve à tout un peuple que le Dieu de Daniel est un Dieu vivant. Y a-t-il un exemple dans la vie où Dieu a prouvé à toi et à ton entourage qu'il est le Dieu vivant ?

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2: Bonjour à nos fidèles auditeurs. J'espère que vous allez tous bien. How are you, Victoria?
3: With the grace of God upon me, there is no reason why I can't be fine.
2: Amen, amen.
3: How about you, Roger?
2: Me, I'm fine, very fine, with the same grace upon me. I am sharing the same grace in you. Je partage, je baigne dans la même grâce. Alors, notre amie Mathilde ne peut être avec nous aujourd'hui, mais nous avons Emmanuel et Shekina. How are you both?
4: We are fine. Hello to all our listeners and welcome to our program. Emmanuel, are you reading?
5: Yes, I am. And you, Shekina?
4: No, I'm not reading. I'm writing.
2: Vous êtes justement en train d'utiliser le temps que nous sommes en train d'étudier. Et oui, le présent progressif.
4: Comment s'appelle cela?
2: Le présent progressif ou le présent en bi plus ing. Bon, allez, on reviendra là-dessus dans quelques minutes.
3: Okay, it's time to listen to our song.
2: Tout le monde est bien installé?
3: Yes, we are ready to listen to our song.

0: Okay, welcome back. Shikin and Emmanuel, you are going to translate the song.
1: In French?
2: Of course, Emmanuel, because the song is in English.
3: Okay, children, it's time to translate.
0: Are you ready?
2: Yes, we are.
0: Okay, let's start. All hail King Jesus.
2: Tous saluer le roi Jésus.
0: All hail Emmanuel.
2: Tous saluer Emmanuel. Attends, Emmanuel, c'est mon nom.
0: Yes, Emmanuel, it's your name. Let's continue. King of kings.
2: Roi des rois.
0: Lord of lords.
2: Seigneur des seigneurs.
0: Bright morning star.
2: Brillant étoile du matin.
0: And throughout eternity.
2: Et pendant toute l'éternité.
0: I'll sing your praises.
2: Je chanterai tes louanges.
0: And I'll reign with you.
2: Et je régnerai avec toi.
0: Throughout eternity.
2: Pendant toute l'éternité.
3: Great job, children. Maintenant, notre verset est biblique.
0: Yes, it is found in the book of Proverbs, chapter 12, verse 25. Okay, Shikina, please translate the first part, and Emmanuel, the last part. Okay?
2: Yes, sure, no problem.
0: It says, anxiety weighs down the heart, but a kind word cheers it up.
2: L'anxiété pèse le cœur. Mais un mot gentil l'encourage.
0: Very good.
3: Mais c'est du bon travail tout ça.
0: Yes. Now, who wants to pray?
2: Me.
3: Oh, ben, les deux. Bon, allez. Okay, Emmanuel, you start, then Shekina, you finish. Okay?
2: Okay.
3: So you'll start the prayer, Emmanuel, and we'll end it with Shekina.
2: Okay. Let's pray. Dear Jesus, thank you for the beautiful day. Thank you for your love. Please help us translate well the exercises in the name of Jesus. Amen.
3: Excellent, Shekina and Emmanuel. Amen. Ben, on retourne à notre grammaire et comme je le disais hein, vous avez utilisé le présent en bi plus ing ou le présent progressif. C'est le présent qui est utilisé pour exprimer l'action qui se déroule à l'heure, au moment où l'on parle. D'accord? Alors, quelle est la syntaxe? Alors, nous allons revoir les phrases à la forme déclarative, affirmative. Quelle est la syntaxe? On met le sujet, suivi de l'auxiliaire « be », suivi du verbe et d'une particule en « ing » et s'il y a lieu, un complément de phrase. D'accord? Sujet plus « be » plus verbe plus « ing ». Alors, un exemple. « He is playing football. He is playing football.
2: Il est en train de jouer au football.
3: Et bon, d'accord? Super, c'est Shekina. D'accord? Tu m'as mis le sujet. Alors, dans l'exemple, il y avait le sujet, il y avait le sujet, he. Le verbe be, is. Play, c'était le verbe, et suivi de la particule ing. D'accord? He is playing football. OK. La forme négative, par contre, voilà la syntaxe. Le sujet suivi de be, suivi de not, suivi du verbe et de la particule ing. Alors, l'exemple.
0: For example, the dog is not eating its food.
2: Le chien n'est pas en train de manger sa nourriture.
3: Parfait, Emmanuel. Thank you. La forme interrogative maintenant pour faire des questions. D'accord? Alors, notons que en français, la phrase, notre façon de faire des questions est la suivante. On commence toujours, souvent, par qu'est-ce que? Ah ouais? Qu'est-ce que tu es en train de faire? Ou qu'es-tu en train de faire? Qu'êtes-vous en train de manger? Pas vrai? mais en anglais, il n'y a pas un mot pour traduire ce qu'est-ce que. Il suffit simplement ou est-ce que tu es en train de conduire? Voilà. D'accord, c'est plus ça, d'accord. Est-ce que tu es en train de conduire, par exemple? D'accord, il n'y a pas un tel mot pour traduire ceci. Il suffit d'appliquer la syntaxe et ça voudra simplement dire que c'est une question. D'accord? Alors, à la forme interrogative.
0: For example, are the children listening to the song?
3: Tu peux traduire, s'il te plaît, Shekina?
2: Est-ce que les enfants écoutent le chant?
3: Perfect. OK? Perfect. Nous rajoutons maintenant la forme interro-négative. Alors, ça correspond à quoi en français? Est-ce que tu ne serais pas en train de mentir? Ne serais-tu pas en train de mentir? Ne sommes-nous pas en train de parler? Ne sont-ils pas en train de s'habiller? D'accord? La forme interro-négative. Alors, quelle est la syntaxe? Be plus sujet plus not suivi du verbe et de ing. Ça va? C'est bien noté? Je l'ai dit lentement. Alors, un exemple. Vic, tu peux nous donner un exemple?
0: For example, are they not speaking too loudly?
3: Ne parle-t-il pas trop fort? Ah, tu voulais faire, Emmanuel? Vas-y, la traduction.
2: Ne parle-t-il pas trop fort?
3: Oui, très bien, très bien. Super. Ben, on peut passer aux exercices. Comment ça se passe à la maison? Ça va? Alors, détendez-vous. Prenez le temps de respirer. On peut se mettre debout, se secouer un petit peu, faire les 100 pas. Boire un petit verre d'eau, juste le temps d'être bien en forme pour les exercices. Ça va, Emmanuel, Shekina, on est prêt?
2: Oui, ça va.
1: Ça va.
3: Très bien. Alors, on commence avec Victoria.
0: Ok, Shekina and Emmanuel, please translate into French. Ok? I will say the sentence in English and you translate into French. Are you ready?
2: Yes, we are ready.
0: Okay? Okay. Let's start with Shekina. Okay? And after Shekina, Emmanuel. And then we go back to Shekina and then Emmanuel. Okay?
2: Okay.
0: Okay. My friend is walking on the bridge with his family. Let's name the bridge. My friend is walking on London Bridge with his family.
2: Mon ami est en train de marcher sur le pont de Londres avec sa famille.
0: Very good.
3: Oui, c'est très bien, mais reprends-nous ça, s'il te plaît, Shekina, un petit peu de façon un petit peu plus fluide, d'accord?
2: Mon ami est en train de marcher sur le pont de Londres.
0: With his family.
2: Avec sa famille.
0: Okay, very good. Next. We are not talking about an information that everybody doesn't know.
3: Hey, c'est compliqué tout ça. Allez.
0: Again?
3: Tu veux reprendre?
0: We are not talking about an information that everybody doesn't know.
3: Et dans cette phrase, alors, sont combinés à la fois le présent progressif dans la principale et dans la subordonnée, le présent simple. D'accord?
0: Yes. Ok, go, Emmanuel.
2: Oui, on n'est pas en train de parler d'une information que tout le monde ne connaît pas.
3: Ok, super, d'accord. Voilà, donc la difficulté a été bien passée.
0: Okay,
3: présent progressif dans la principale. Nous ne sommes pas en train de parler et présent simple dans la subordonnée d'une information que tout le monde ne sait pas. D'accord? Donc, le présent simple dans la subordonnée parce que c'est une généralité. D'accord?
0: Ok, next. Emmanuel, are you obeying what mama is telling you to do?
2: Emmanuel, es-tu en train d'obéir à ce que ta maman te dit de faire?
3: Ok, ça va. À ce que maman te dit de faire. D'accord? Et là encore, phrase complexe avec principale et subordonnée. Et dans la principale, présent progressif. Dans la subordonnée, encore présent progressif. D'accord? Donc, nous avions deux présents, deux verbes au présent progressif. Are you obeying? Maman is telling. D'accord? Super. Ben, c'est bien. Ça va pour vous? C'est compris tout cela? Ben, s'il y en a, y a quelques difficultés, n'hésitez pas à un numéro. Appelez-nous. On prendra le temps de parler de tout cela. De 0-690-93-33-59. Je reprends. 0-690-93-33-59. Et ben, on discutera de l'anglais, parce que nous sommes dans le cadre de l'anglais autrement. Voilà.
0: Ok, next. Shekina, are you not drinking my juice?
3: Voilà, donc c'est une phrase interro négative. Ok, ce qui va traduire. Ok, vas-y.
2: Shekina, est-ce que tu n'es pas en train de boire mon jus?
3: Voilà, super. Ok, Shekina, n'es-tu pas en train de boire mon jus? D'accord? Phrase interrogative. Allez.
0: Ok, next. I am using the pen of my brother. I am using the pen of my brother.
2: Je suis en train d'utiliser le stylo de mon frère.
3: Excellent.
0: Okay, next. The people are not working for nothing. The people are not working for nothing.
2: Le peuple n'est pas en train de travailler pour rien.
3: D'accord, le peuple, voilà, le peuple n'est pas en train de travailler pour rien, ou les gens, ça dépend du... le mot peuple a deux sens, d'accord? Ça peut être le peuple en tant que peuple, le peuple français, le peuple germanique ou les gens, d'accord? Les gens ne sont pas en train de travailler pour rien. Une dernière phrase, Vic.
0: Ok. Everybody is listening to my brother and I at the moment. Everybody is listening to my brother and I at the moment.
2: Tout le monde est en train d'écouter mon frère et moi maintenant.
3: Très bien. D'accord? Maintenant ou en ce moment. D'accord? Voilà. Ben, c'est superbement bien fait. J'espère que ça se déroule bien aussi pour vous, qu'on a compris la syntaxe. On a fait des phrases à la fois à la forme affirmative, à la forme interrogative, à la forme négative, à la forme interrogative. D'accord? Des questions, des affirmations, des phrases négatives. Voilà. Je pense qu'on a fait le tour. Et on peut maintenant passer à la partie traduction en anglais. Donc, je vous propose des phrases en français que vous allez traduire. Qui va traduire? Vous aussi? C'est vous les élèves. Hein? Alors, ok, c'est bon? Reprenez votre souffle. Vous aussi, les auditeurs? D'accord? Allez, ce sont les dernières 5 minutes. D'accord? Allez, on y va. Avec beaucoup de courage. Un peu de courage vous le fera trouver. Et oui, il y a un trésor là aussi. Allez. Suis-je en train d'écrire bien?
2: I writing well.
0: Very good. Okay. Am I writing well? Very good, Emmanuel.
3: Phrase suivante. Mary est en train d'apprendre. de sa mauvaise expérience. Marie est en train d'apprendre de sa mauvaise expérience. Je propose apprendre de, learn from, ok? Je vous donne un indice. Apprendre de, learn from. Qui se jette à l'eau?
2: Marie.
0: Mary
2: is learning about her from her bad experience.
0: Okay, again, please, Shekina.
2: Mary is learning from her

0: In give for the children of Dominica.
1: Okay, very good.
2: Can you repeat, please?
0: Are the people buying gifts for the children of Dominica?
2: Okay, gifts. Okay, with gifts. Dicado. Very good. Next.
3: Mes camarades de classe et moi ne sommes pas en train d'apporter cette chose sale dans notre salle de classe. Mes camarades et moi ne sommes pas en train d'apporter cette chose sale dans notre salle de classe. Et elle est quand même drôle, ma phrase. Hein? C'est ce qu'on appelle vraiment un cas d'école. Allez.
0: My classmates and me are not going.
3: Alors, pour apporter, oui, je propose bring. D'accord? Bring.
2: Okay, again. From the start.
0: My classmates and I are not bringing this thing.
2: Before thing, there is a word.
0: This dirty thing in our classroom.
2: Okay, very good. Okay, my classmates and I are not bringing this dirty thing in our classroom.
3: Es-tu en train de lire de bons livres? Es-tu en train de lire de bons livres?
0: Are you reading good book?
2: Plural, Emmanuel.
0: Books.
2: Very good. Okay. Are you reading good books?
3: Okay. Bon, ben, nous avons bien travaillé. D'accord? Et c'est l'heure de s'arrêter.
2: Okay. Good job, Shikina and Emmanuel.
0: Thank you.
3: Voilà, et bien à vous aussi, félicitations. Nous savons que vous avez pris le temps de réfléchir, de travailler et vous méritez bien de vous relaxer maintenant. D'accord? Allez, on se dit au revoir.
0: Au revoir.
3: Goodbye.
0: Goodbye.
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0: Aujourd'hui, nous allons parler de cet enfant dont la maman dit « il ne mange rien ». Assez paradoxalement, dans notre civilisation d'hyperabondance, nous sommes souvent confrontés, nous médecins, à ce problème de l'enfant qui refuse de manger. Et la maman vient consulter en disant « mon enfant ne mange rien ». Alors, qu'est-ce qu'il faut faire? Est-ce que c'est une chose normale? Est-ce que c'est naturel que l'enfant refuse de manger? Après tout, pour nous adultes, manger est une chose agréable et on a plutôt tendance à trop bien faire. Donc, quel est ce problème chez l'enfant? Alors, il faut d'abord savoir deux choses. En introduction, dire que premièrement, il y a des périodes, il y a des âges où l'enfant a tendance à refuser de manger parce que ça ne l'intéresse pas. Et je parle là de la période de 2 ans et demi à 4 ans et demi où manger, c'est s'arrêter de jouer et c'est très très fâcheux de s'arrêter de jouer, donc on n'a pas envie de manger. D'autre part, il faut bien dire que les habitudes que l'enfant va avoir au niveau de sa nourriture vont être des habitudes où l'éducation joue un rôle très important, et si les principes de base ne sont pas donnés dès le départ chez l'enfant, tout jeune, eh bien on pourra avoir des catastrophes chez l'enfant qui sera soit un petit mangeur et un mauvais mangeur, soit qui deviendra un trop grand mangeur, c'est-à-dire qui ira vers l'obésité, qui sont les deux facettes d'un même problème, me semble-t-il. En effet, il faut donc donner dès le départ à l'enfant des habitudes de régularité des repas, parce que s'il a des habitudes dès le départ, il va pouvoir les intégrer dans sa personnalité et ils dureront tout au long de sa vie. En effet, l'éducation joue un rôle vraiment très important. Alors, devant cet enfant qui refuse de manger, on va parler de l'enfant de 3 ans et demi qui refuse de manger, qu'est-ce qu'il faut faire? Eh bien, il faut d'abord voir quelles sont ses habitudes alimentaires, est-ce qu'il a accès à la nourriture, est-ce qu'il peut aller se servir tout au long de la journée, est-ce qu'il grignote n'importe quoi, des choses sucrées, des boissons sucrées, des cacahuètes, des chocolats, des bonbons, voilà, déjà se poser ce problème-là, l'enfant a-t-il accès à la nourriture? Si la réponse est oui, même si c'est du pain, il faut à ce moment-là d'abord dire que l'enfant ne doit pas avoir accès à la nourriture. La nourriture est quelque chose qui n'existe que pendant les repas. Alors, premier principe, donc, avoir des repas réguliers, appétissants, avec de la nourriture variée, qui se prennent en principe en commun, les parents avec l'enfant ou les enfants ensemble, mais jamais seuls, parce que lorsqu'on mange tout seul, c'est pas très très agréable. Alors, il faut d'abord penser que les enfants qui, soi-disant, refusent de manger, c'est pas toujours le cas. C'est souvent une question de quantité. Et je pense qu'il est bon chez l'enfant qui a peu d'appétit d'observer un premier principe, c'est de lui mettre très peu de choses dans l'assiette. Parce que s'il y a une grosse quantité, il va déjà être découragé à voir tout cela. Il se dit, il faut que je mange tout ça et il n'en a strictement pas envie. Donc, mettez peu de choses. Il faut évidemment que ce soit très agréable à voir visuellement. Il faut que la nourriture soit bien préparée, bien agréable à voir. Il faut que cette nourriture soit variée. Il faut apprendre à l'enfant qu'il doit non seulement prendre le dessert, mais qu'il doit également manger les légumes, manger les céréales, manger la viande, les fromages, les produits laitiers, qu'il y ait donc toutes sortes de nourritures qui sont données et qu'il ne peut pas prendre un seul aliment par repas, par exemple. Alors, pour simplifier, disons qu'il y a 3 groupes alimentaires essentiels. Il y a les produits qui contiennent des protéines, donc on va appeler ça les aliments à protéines. Ce sont donc la viande, les produits laitiers, les œufs, les légumineuses. Donc tout ça, c'est un groupe qui va ensemble. Puis un deuxième groupe qui sera constitué par les fruits et les légumes. Et le troisième groupe, c'est donc simplement les céréales. Eh bien, il faudrait qu'à chaque repas, l'enfant prenne et prennent l'habitude, soient obligés de prendre un aliment de chaque groupe. Et vous verrez que c'est relativement facile à faire à tous les repas, que ce soit le petit déjeuner, le repas de midi ou le repas du soir. Il faut donc éviter absolument que l'enfant puisse manger entre les repas. Et s'il y a un refus vrai de manger, bien à ce moment-là, il ne faut pas se fâcher avec l'enfant. Souvent, j'entends les mamans disent « je me bats pour qu'il mange » et je crois qu'il ne faut pas se battre. Il faut simplement dire « bon, si tu ne veux pas manger, c'est OK, on arrête le repas et le prochain repas est à telle heure ». Vous savez, la faim est quand même le meilleur des conseillers et si vous ne donnez rien entre les repas, il finira par comprendre que c'est au repas qu'il doit manger. Mais soyez ferme. Ne dites pas les choses et pour ne pas les mettre en pratique. Il faut absolument être ferme sur les repas, sur la qualité des repas et sur le fait que l'enfant doit manger de chaque aliment, enfin de chaque groupe alimentaire, mais qu'il a le droit de choisir la quantité de ce qu'il veut manger. La régularité dans les repas est sûrement la règle numéro un. Il ne faut pas qu'il y ait des encas, surtout chez les enfants qui ont refusé de manger au repas. L'obésité est le problème majeur, non pas le peu de poids. L'obésité est notre problème majeur parce qu'il s'agit d'enfants qui mangent peu au repas et qui mangent constamment entre les repas. Donc, si j'avais une supplique à faire aux parents, organisez bien les repas et tenez-vous à ces repas, rien entre les repas. Ça paraît un peu difficile au départ, mais une bonne habitude prise est prise pour la vie.
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0: Bonsoir à toutes et à tous. Donald Trump menace une nouvelle fois de bombarder l'un de ses alliés, le Sultanat d'Oman, qui discute actuellement avec l'Iran pour trouver un accord sur le passage des navires à travers le détroit d'Ormuz. Les détails, c'est dans un instant, dès le début de ce journal, avec Guilhem Delteil. Jared Kushner, l'émissaire américain de Donald Trump, a rencontré le premier ministre israélien Benjamin Netanyahu aujourd'hui. Les deux hommes se seraient mis d'accord pour qu'un général américain supervise le désarmement du Hamas. En France, le premier ministre a été accueilli par des huées aux Porges, dans la commune la plus touchée par le méga-feu qui a ravagé plusieurs dizaines de milliers d'hectares dans le sud-ouest. Sébastien Lecornu annonce que 12 millions d'euros vont être débloqués pour les deux départements du sud-ouest concernés par les feux, la Gironde et les Landes. Cela fait plusieurs semaines que des responsables omanais et iraniens discutent, sans les États-Unis, pour trouver un accord sur le passage des navires à travers le détroit d'Ormuz. Cela n'a pas l'air de plaire à Donald Trump. Dans un entretien accordé à la chaîne de télévision Fox News, le président américain déclare, je cite, « Si Oman se met en travers de notre chemin, on va leur bombarder la gueule ». Le pays est pourtant un allié des États-Unis. Jusqu'en février dernier, il faisait d'ailleurs office de médiateur entre Washington et Téhéran. Et dans la situation actuelle de confrontation avec l'Iran, eh bien, il reste un interlocuteur incontournable. Guilhem Delteil.
2: La diplomatie omanaise se veut discrète, parfois secrète, à l'opposé du caractère de Donald Trump. Elle n'a pas réagi aux propos du locataire de la Maison Blanche, mais les menaces du président états-unien représentent un choc pour ce pays de la péninsule arabique, un choc d'autant plus grand que ces menaces ont été répétées au cours des derniers mois. Le 27 mai, Donald Trump a menacé de faire sauter le pays et le 28 juillet, il avait déjà évoqué la possibilité de lui bombarder la gueule. Oman est pourtant un allié des États-Unis. Contrairement à ses voisins, le sultanat n'accueille certes pas de base militaire états-unienne sur son territoire, mais il offre un soutien logistique à l'armée américaine, notamment pour ses navires positionnés dans l'océan Indien, au large donc des côtes omanaises et qui ont besoin de ravitaillement. Oman demeure aussi un acteur diplomatique incontournable dans la situation actuelle. L'administration Trump l'a notoirement écarté de son rôle traditionnel de médiateur avec l'Iran, mais Mascate partage avec Téhéran la souveraineté sur le détroit d'Ormuz et il n'y a pour l'instant qu'avec le sultanat que la République islamique accepte de négocier les modalités de passage dans cette voie de navigation essentielle pour l'économie mondiale.
0: Guilhem Delteil et ce soir Jared Kushner qualifient de très positives et animées les discussions entre Washington et Téhéran pour trouver un accord. Jared Kushner qui dit également ce soir espérer un début de désarmement du Hamas d'ici 30 jours et des progrès dans la mise en œuvre du plan de paix du président Donald Trump pour la bande de Gaza. Ce lundi, l'émissaire américain a rencontré le premier ministre israélien Benjamin Netanyahu. Selon un responsable israélien, les deux hommes se sont mis d'accord. Ce sera un général américain qui supervisera le désarmement du Hamas. Et Benjamin Netanyahu a répété qu'il n'y aurait pas de retrait israélien à Gaza avant la fin de ce processus. En Russie, le vice-président du seul parti anti-guerre du pays a été condamné aujourd'hui à 11 ans et un mois de prison. Lev Schlossberg avait critiqué la guerre de Moscou en Ukraine. Après ce verdict, son parti, Yabloko, a dénoncé une tragédie de la désintégration de la justice russe contemporaine. Yabloko s'était déjà vu interdire de participer aux législatives de septembre. À noter aussi qu'une soixantaine de personnes qui s'étaient réunies pour apporter leur soutien à Yabloko ont été arrêtées ce lundi. Pendant ce temps, en Ukraine, les livres ont une nouvelle fois été la cible des frappes russes. Hier, c'est le marché aux livres historique de la capitale ukrainienne, celui de Pochaïna, qui a été touché. Écoutez le reportage de notre correspondante Emmanuel Chaz.
3: Nous sommes à Pochaïna, un quartier résidentiel de Kiev, au cœur d'un marché aux livres réduit en cendres. Ici, plusieurs missiles russes se sont écrasés. Ils ont détruit des centaines de stands de ce lieu historique. Lyudmila et Anatoli, des libraires, ont tout perdu. Vous travaillez ici ?
4: Oui, oui.
5: On y travaillait.
3: Et depuis combien d'années ?
4: Moi, depuis 30 ans.
5: Et moi, 26.
3: Ces frappes viennent de réduire au chômage des centaines de personnes, en plus de détruire des millions de livres neufs d'occasion, rares et des manuels scolaires, partis en fumée.
4: J'ai des livres pour les tout-petits, pour les jeunes enfants jusqu'au bachelier et tout ce qui a trait à la littérature scolaire.
5: Et de la fiction?
4: Oui, de la fiction aussi.
5: Moi, je vendais des ouvrages juridiques ou de médecine, des codes de la route.
3: Anatoli et Ludmila remplissent des déclarations auprès de la police sans savoir vraiment ce qui les attend.
5: On rédige des rapports et bon, on espère obtenir de l'aide, mais on ne sait pas ce qui va se passer.
3: Plus de 24 heures après les frappes, plusieurs foyers couvent encore sous les cendres et les pompiers sont toujours à pied d'œuvre pour éteindre les braises. Emmanuel Chaz, Kiev, RFI.
0: À Londres, des milliers de personnes se sont rassemblées en fin de journée pour rendre hommage à Jason Hardey. Le plus jeune professeur noir de l'histoire de l'université de Cambridge a été retrouvé mort à son domicile vendredi dernier, quelques jours après sa démission après des accusations de plagiat. Direction maintenant l'Allemagne et les États-Unis, où avec le retour de Donald Trump au pouvoir, eh bien les investissements allemands sont en net repli. Depuis le début de cette année, les entreprises allemandes y ont investi 65% de moins que l'an dernier. Explication Pierre-Olivier.
6: À force d'augmenter puis de diminuer ses droits de douane, Donald Trump finit par perdre les investisseurs. Et c'est l'inverse de l'effet recherché qui se produit. Au lieu d'attirer les entreprises allemandes pour qu'elles produisent sur le sol américain et évitent ainsi les barrières douanières à l'entrée, la stratégie erratique du président en matière de droits de douane semble plutôt les refroidir. Au cours des 5 années avant le Covid, les entreprises allemandes investissaient en moyenne 16 milliards d'euros aux États-Unis au premier semestre. Aujourd'hui, c'est 4 fois moins. Et ce repli des investissements concerne principalement les entreprises allemandes qui n'ont pas encore sauté le pas pour s'installer aux États-Unis. Autrement dit, la politique économique de Donald Trump rend les groupes allemands plus hésitants. Et cerise sur le gâteau, si elles investissent moins aux États-Unis, les entreprises allemandes ont massivement augmenté leurs placements en Chine, l'ennemi commercial juré de Donald Trump.
0: En France, Sébastien Lecornu s'est rendu dans la partie sud-ouest du pays, plus précisément au Porges, la communauté la plus touchée par le méga-feu qui a dévasté 42 000 hectares de forêt fin juillet. Et le Premier ministre a été hué par quelques 200 habitants qui l'attendaient, mécontents de sa gestion de la crise. Sébastien Lecornu qui a annoncé sortir, je cite, « l'artillerie lourde pour accélérer les reconstructions ». 12 millions d'euros vont être débloqués pour les deux départements du sud-ouest concernés par les feux. Sont également prévus une accélération des permis de construire et des aménagements fiscaux pour les entreprises. Ce soir, le président Emmanuel Macron promet pour un autre département, le Var, les mêmes dispositifs d'aide qu'en Gironde. Parallèlement, l'alternance de périodes de forte sécheresse, comme celle en cours en France, est depuis intense, sous l'effet du réchauffement climatique, a des conséquences sur les habitations, parce que les sols argileux se rétractent en période sèche et gonflent en période humide. Eh bien, cela peut créer des fissures dans les fondations, les murs ou encore les sols. On appelle ça le RGA, le retrait-gonflement des argiles, un phénomène qui menace pas loin de la moitié des maisons en France. Juliette Pietraszewski s'est rendue dans la ville du Chesnay, à l'ouest de Paris, chez une propriétaire victime de RGA.
7: La fissure se poursuit ici.
8: Depuis l'an dernier, Emmanuel Bigot redouble de vigilance. Sur sa façade, plusieurs brèches sont apparues.
7: Alors c'est une toute petite maison. C'est essentiellement au rez-de-chaussée, donc j'ai constaté des fissures. C'est en septembre dernier qu'elles m'ont alarmée.
8: Après la visite de deux architectes, elle décide de suivre l'évolution de ces fissures à l'aide d'un fissuromètre.
7: Il y a un ingénieur en structure qui est passé chez moi et qui m'a dit que c'était normal lors de telles sécheresses que ça bouge. Donc je verrai au bout de 2 ans quelle sera l'évolution. Ça m'inquiète considérablement parce que si au bout de 2 ans, les fissuromètres m'indiquent que les fondations sont en danger, ça va se compter en dizaines de milliers d'euros. Et tout ça, à ma charge, s'il n'y a pas de reconnaissance d'état de catastrophe naturelle.
8: Un état de catastrophe naturelle qui doit être avant tout reconnu sur sa commune. Et pour l'instant, ce n'est pas le cas. Et ce n'est pas le seul obstacle que peuvent rencontrer les propriétaires concernés. Dominique Goldstein est vice-présidente de l'association Urgence Maison Fissurée.
9: Tant que la commune n'est pas reconnue, on ne peut pas faire appel à l'assurance. Et une fois qu'on a fait appel à l'assurance, l'assureur a encore la possibilité de vous dire « ben non, c'est pas du RGA ». Nous, on est sinistrés climatiques, véritablement, autant que les gens qui sont inondés, par exemple.
8: À l'approche de l'élection présidentielle en France, les sinistrés espèrent voir leurs problématiques au centre de la campagne électorale.
0: Un reportage dans la ville du Chesnay, à l'ouest de Paris, signé Juliette Pietraszewski. Toujours en France, mais cette fois sur le plan politique, eh bien on apprend que Gérald Darmanin ne sera pas candidat à la présidentielle de 2027. C'est ce qu'il annonce dans le journal La Voix du Nord. Nous sommes dans une situation extrêmement difficile. J'ai décidé de ne pas rajouter de la division, explique le ministre de la Justice, qui annonce par ailleurs qu'il apporte son soutien pour la présidentielle à l'ancien Premier ministre Édouard Philippe. 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
1: Daniel 6, verset 24. Le roi ordonna à ces hommes qui avaient accusé Daniel, furent emmenés et jetés dans la fosse aux lions, eux, leurs enfants et leurs femmes. Et avant qu'ils furent parvenus au fond de la fosse, les lions les saisirent et brisèrent tous leurs os. La tempête est passée. Daniel est vivant. Jésus est vainqueur. Il a déjoué les pièges du malin. Il prouve à tout un peuple que le Dieu de Daniel est un Dieu vivant. Y a-t-il un exemple dans la vie où Dieu a prouvé à toi et à ton entourage qu'il est le Dieu vivant ?

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Nous avons un bonsoir pour toute la Guadeloupe, pour tout le monde qui a écouté l'émission là, écouté pour comprendre. Nous avons dit nous allons Radio Vie Meilleur. Jusqu'à présent, ça a été bien pour nous, en bas de dispensation à bon Dieu. 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Dans cette émission, nous avons dit que deux mots marqués qui permettent que nous rentrions à la fondasse aux paroles qui marquent. Aux paroles qui marquent que là où on lit, chaque monde a un raisonnement, chaque monde a un sens, chaque monde a un genre. Et des fois, ça pose un paquet de problèmes. Des fois, ça fait monde faire des cases. Chaque monde a vu une vérité qui taille. Quand on fait l'estomac, c'est vérité. Li. Ça est dit, ça qui est bon. Qui je pour nous comprendre ça? Après-midi là, à dans émission à Radio Plus Meilleur, une émission écoutée pour comprendre, il y a un bon espace. L'espace, ça, ça nous que l'engagé en long verset. On veut aussi que nous tous j'attendons. On veut aussi que nous allons lire, nous relire. On veut aussi que des fois, quand il dépasse compréhension, nous. Des fois, nous avons dit, verset là, ça sont bien qu'il n'est pas salué. Nous avons dit, on l'a bien l'air ça. Mais avant nous être plus loin à dans ça, avant nous être plus loin pour nous et pour nous dire qui monde qui là, nous allons rentrer à nos coups de musique, la même, la même, la même, nous allons bailler la voix. La même.

0: 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Alors, je vais nous allons l'engager, nous allons Genèse, chapitre 3, verset 22, qui a dit, l'homme vient qu'on y en a de nous pour ça qui connaît bien et mal. Alors, nous repaisons les ça bien, qu'on y en a de nous. Pour connaissance, pour passer à connaître ça qui est bien, ça qui est mal. Alors, puisque c'est conseillé, maintenant, quand des biens, dit, empêchons. Alors, on a péché, prend ça qui est voilà, manger pour vivre éternellement. 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Mais à dans le ministère là, dans l'engagement, il jeune. Alors, ce qu'on pose la question qui nous vient avec nous, le pasteur Blakaz. Pasteur Blakaz, bien bonsoir.
1: Bien bonsoir tout le monde qui a écouté. Encore saluer tous ces auditeurs là et merci Christian pour l'invitation là.
0: Pas de problème. Apparemment, cocher noir, c'est comme on te dit.
1: Blakaz.
0: Ben d'accord. Pasteur Blakaz. Alors mettons Zedli et Pasteur Blakaz. Alors, Pasteur Blakaz, en tout cas, dit comme ça que le nous a gardé et longtemps là. Adam mouvement, on dit longtemps qu'on là. Mais quand ça a été engagement en tant que. En tant qu'apôtre ouvrier, en tant que pasteur ou jeune, est-ce qu'on m'a dit?
1: Non, tout à fait, on y a raison.
0: D'accord. Raison. Alors maintenant, pasteur Blakaz, pour les communs des mortels, ça veut dire pour monsieur tout le monde qui a écouté, est-ce qu'on peut dire la Guadeloupe et tout le monde qui a écouté, qui m'en ouye?
1: Ok, comme on a eu l'opportunité de dire de toi, si moins plus, assez moins, moi qui dis simplement déjà que enseignant Timon Abondier, en frère en Christ et en qui définit moi aussi comme en serviteur de Dieu. 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D'ailleurs c'est pour ça que en l'après-midi là on répond à l'invitation là parce que tout partout, il y a parlé justement des paroles à bon Dieu, qui a étudié par la bon Dieu, c'est un bon butin. Donc, c'est tout à fait avec grand joie et plaisir que moi répondre à l'invitation là.
0: Ben, quand je vous remercie, mais nous rappelons aussi qu'on fait l'école à ça. On fait l'école où à un moment donné, on quitte la Guadeloupe pour un côté pour être un petit peu plus loin à nos connaissances.
1: Oui, alors effectivement, pour ça qui a posé la question là, moi étudié théologie. Bon, qui veut dire sans science abondie, c'est comme ça nous avons défini. Et Trinidad et Tobago, à partir en 2010, en fait, petit bon anglais, parce que c'est cool en anglais. Et après ça, moi, évolué dans c'est l'école théologie. Donc, enfin, cursus de 4 ans à peu près, petit mois plus. Et en obtient diplôme là, et donc à la suite de ça, en rentrer dans le ministère pastoral.
0: D'accord. Alors, en cas de ça n'est important, ça, pour vous savez, et je dis jour, qui m'en ouye, et à part que vous n'avez pas pile au face qui fait là. D'accord. Alors, par exemple, Blakaz, là, nous avons gardé, Blakaz, plus ou moins, face à ça, Blakaz,
1: c'est ça. Vous pouvez dire, Frère Régis.
0: Oui, Frère Régis, d'accord. Frère Régis, c'est pas pour le mal dans ça. Ouais. Mais c'est tout la fois, vous voyez, enfin, Jean Bernard, parce que là, ça va vous sembler l'oblige.
1: Pas de problème.
0: 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Son livre qui, théoriquement, normalement, qui a parlé au don récit à l'air bon Dieu fait tout buter. Et là, nous ouvrons le livre là, ça nous a gardé. Nous avons le chapitre Yona, premier chapitre Yona, nous avons tourné page après page, nous avons arrêté. Et nous avons fait un constat. Chaque fois, nous avons vrai, on a fait, quand nous avons bon Dieu fait. Et là, il faut constater qu'il a dit ça était bon. Des fois, il a dit aussi ça était très beau. Alors, première partie, là, on voit son bien qui, on ressent seulement son action individuelle. C'est en puissance, en divin, en être supérieur à l'homme qui a fait. Mais, à deux moments, ou quoi ça dit ça, il a alliancé d'autres forces éveillées, d'autres mondes éveillés. Là, il fait non, il a dit, faisons l'homme. Alors, on a fait, pas non, on individualité, on a fait déjà au moins deux mondes.
1: En pluralité.
0: En pluralité. D'accord? Merci pour moi là, ça. 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C'est constaté qu'il a dit, mais jodla, nous venons qu'on yon a de nous. 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Et avant qu'il était bon la parole, et là qu'a gardé par exemple, ou qu'a gardé alors, à dans expression nous, à dans compréhension nous, nous qu'a dit que c'est le Père et le Fils et le Saint-Esprit. 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
1: 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Nous peut pas venir avec propre connaissance en nous même si moi en étudier, on peut pas venir avec propre connaissance en moi expliquer parce que là nous quoi venir en présence des bon Dieu devant parole là faut nous ôter tout a priori que nous ni. Faut nous ôter tout barrière, toute idée préconçue, tout ça nous ja savent pour bon Dieu lui-même expliquer nous et pour nous apprendre. Parce que parole à bon Dieu infini et faut nous venir vraiment avant en attitude d'humilité. Donc, en TV posé base là ça, contour là ça pour ça orienter déjà causant nous après-midi là. 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devenu comme l'un de nous pour la connaissance du bien et du mal il qu'a semblé que il pas connaître ou bien que ni un monde qui Adam parmi ces monnaie qu'a parlé là qui pas connaître ça qui passait 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Donc, nous ni l'impression non seulement par rapport à texte ça, mais par rapport à d'autres textes que la Bible en fait qu'a contredit. Et c'est pour ça que nous disons que bon Dieu justement aide nous à niveau là. Mais en cas de chenadien habitant, c'est que la Bible cohérent avec lui-même. La Bible qui a expliqué par lui-même. Et il faut nous comprendre en habitant, c'est que là, nous avons lu un texte, nous ne pouvons pas appuyer nous assis ça en seul texte qu'a dit pour tirer en conclusion. Il faut nous trouver 2, 3, 4 textes, voire plus, qui a justement dit même bitin là pour nous commencer par venir à en compréhension. 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et parfois ça pas toujours en accord avec ça la Bible dit ça autre l'avait dit. 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Et nous savons bien que pour comprendre en histoire, faut pas prendre histoire là et au milieu, mais faut prendre histoire là depuis début, depuis la Genèse, depuis commencement. Et nous savons que le livre de la Genèse c'est un livre qui est très important parce qu'il y a ban nous les bases, il y a ban nous histoire en nous, qu'a qui passé, etc. Et la Bible ni vocation justement d'enseigner nous qui monde qui bon Dieu. Là nous quoi étudier la Bible pas pour satisfaire curiosité en nous, mais c'est pour connaître qui monde qui bon Dieu, qui Jean bon Dieu qui agit et qui plan est bon nous. Et vous rappelez que Genèse 1 verset 1 qu'a présenté bon Dieu c'est personnage principal là, bon Dieu qui crée. Alors effectivement les nous déroulons, nous voyons que ni plusieurs monde qui impliqué. Yo ka dit que Bible a dit que verset 2, l'esprit a bon Dieu t'es qu'à mouvoir, t'es qu'à bouger. L'esprit a bon Dieu t'es impliqué dans la création. Et nous voyons aussi dans d'autres textes dans le Nouveau Testament, il a dit que le Fils qui Jésus créé. Donc l'esprit a bon Dieu t'es impliqué, le Fils créé et le Fils qui Jésus a présenté qui un avec le Père. Donc le Père, le Fils, le Saint-Esprit et les trois impliqués dans la création. Maintenant, vous savez, la Bible c'est un livre qui apparaît comme en scène de théâtre. À certains moments, quand on t'a dit, on y en focalisation assis des scènes qui sont focalisées, peut-être assis en personnage ou en groupe de monde, ou peut-être y a quoi ouvert compréhension là pour rentrer dans conseil à bon Dieu. Et qu'on dit les Genèse 1 verset 26 qu'a dit nous, faisons l'homme à notre image. Puis Dieu dit, faisons l'homme à notre image, selon notre ressemblance, et qu'il domine sur les poissons de la mer, sur les oiseaux du ciel, sur le bétail, sur toute la terre, sur toutes les reptiles qui rampent sur la terre. Nous allons entrer en fait à un conseil à bon Dieu. Nous allons voir que, en fait, l'homme vrai, bon Dieu décide de créer, c'est les trois qui sont impliqués. Et pourquoi ça? Parce que création à homme, en fait, c'est un acte qui est important. Adam et plein la bon Dieu justement qu'on s'y voit là. Et d'ailleurs Jésus qui vient après puis dérouler plan là et puis continuer plan là. Mm-hmm. Mais création en homme c'est un acte qui fondateur parce que en lien à ça bon Dieu était fait. Et si t'es créé soleil créé, lune créé, l'homme créé, lumière. Pas t'es parfait si vous non pas t'es créé. Donc là, bon Dieu a montré nous qu'il y a importance à ça, qui a impliqué en fait les trois. Et là, il dit que nous créé à l'image à bon Dieu, c'est les trois en fait. Père, Fils, Saint-Esprit. Donc, on croit vrai que ça s'en a qui est important. Maintenant, en que revenir à citer ça, mais nous croit aussi d'autres côtés.
2: Pas de problème, nous croit là.
1: Nous croit aussi d'autres côtés, comme par exemple Genèse 11, verset 7, qui a dit, c'est à l'époque à la tour de Babel, et il y a dit, allons, descendons, ou quoi vrai? Allons, descendons, donc c'est le pluriel qui est employé, et là, confondons leur langage afin qu'ils n'entendent plus la langue les uns des autres. Donc, là encore, c'est en situation où c'est un bitin qui est sérieux qui a passé. Parce que si vous voyez, et mon a dit, allons, descendons, on a l'impression qu'on si, bon, dit pas ça, qu'il a fait. Il y a un ciel, mais il passe à quelqu'un fait, fait dit descendre. Donc, les trois impliqués, vous comprenez? Donc, à pas un bitin qui est unilatéral, qui en dit un seul monde, en décision, un seul monde qui prend, mais c'est les trois qui prend décision là. C'est les trois qui engagent, c'est les trois qui unissent en fait Adam, décision là. Adam Isaïe 6, verset 8, texte à Casino, j'entendis la voix du Seigneur disant, qui enverrai-je et qui marchera pour nous? Nous avons encore pluriel là. Donc nous allons comprendre que l'œuvre, il s'agit des créations. L'œuvre, il s'agit des interventions. Adam, histoire en homme. L'œuvre, il s'agit des missions. C'est les trois qui engagés. Et donc, là, nous allons revenir à Adam, à texte là, nous allons étudier là, nous allons déchiffrer là. Nous allons voir qu'effectivement, l'Éternel dit, Dieu dit, voici l'homme est devenu comme l'un de nous. Ça veut dire en fait que ça qui fait là, qui a impacté à pas un seul monde, mais qui a impacté en fait les trois. Parce que l'on regarde bien, c'est les trois qui créent au départ. Les ouvriers et Monaka dit, faisons l'homme à notre image selon notre ressemblance. En fait, c'est les trois en fait. Image à les trois, ressemblance à les trois. Et là encore, il a dit, mais regardez ça, constatez ça. L'homme divini, qu'on y en a dans nous. Mais pas vin qu'on y en a dans nous, à dans le bien. Parce qu'il était en veut dire, il n'a pas évolué à dans le bien, comme on dit, mais évolué à dans le mal, puisque il a dit, texte qui a continué, il a dit, pour la connaissance du bien et du mal. Jusqu'à présent, bon Dieu, t'es celle qui te connaît le bien et le mal.
2: Selon ça nous qu'a là.
1: Selon ça nous qu'a là. L'homme t'est créé pour faire le bien. Parce qu'il est créé à l'image à bon Dieu. Il t'est créé pour aimer. Il t'est créé pour obéir à la loi à bon Dieu. Maintenant, l'homme voit péché. L'homme voit il désobéit à la loi à bon Dieu. Il y a un bitin grave qui fait. Vous savez, l'homme voit un bitin grave fait. Faut prendre décision, mais faut réunir les mondes concernés. Faut réunir en conseil. Par exemple, on peut imaginer l'œuvre l'hôpital l'a brûlé, c'est conseil d'administration là, c'est ils ont réuni des monde pour statuer, pour constater ce qui fait et puis pour prendre décision.
2: Oui, mais sous son dictateur, pas réuni pas sous dictateur.
1: On quoi vrai?
2: Pas réuni pas sous son dictateur. On était fait qu'on trancher ça parce que son dictateur.
1: Au son dictateur.
2: OK.
1: Donc si sous quoi vrai que là et projeté là fait en les trois parce que sans en conseil, sans réunion entre le Père, le Fils et le Saint-Esprit, c'est que bon Dieu a montré en fait quelqu'un prend temps réfléchir. Même lorsque il ouvre que il a connu cette situation là depuis longtemps, il a prend temps réfléchir, il a concerté, il a pris les décisions à trois. Ça a montré en quelque sorte unité là qui existait là au sein de la divinité. Chaque mouna qu'a concerté, qu'a discuté avant de prendre décision là. Et qu'on a dit, c'est une décision qui est juste, puisque, à part seul monde qui prend décision là, mais c'est les trois qui prend décision là. Donc peut-être que s'ouvre un monde trompé, peut-être ça peut arriver qu'un monde trompé, mais ça d'autant plus difficile, déjà que trois mondes qui trompé, parce que peut-être au moins une yon qui dit, mais non, enfin, nous, il y a notre direction là, ça, plutôt qui direction là, ça. Donc nous avons vraiment que par rapport à la situation là, qui posait là, bon Dieu qui a réagi et qui a pris le temps vraiment de ciser, de causer, de constater et de réunir. En fait, un petit rappel parce que, en tirant tout, assis Genèse 3, verset 5, en cas d'un tirer tout, mais anti-focus.
2: Pas de problème, quand il a voulu.
1: En cas d'un anglais.
2: Pas de problème.
1: Si on dit la guerre, point d'un mot. Anti-focus. Parce que l'œuvre en lit texte là, en voyage tibouin jusqu'à ce qu'on arrive au terminus verset 22, en comprenant un bitin, c'est que le mot connaissance très important dans Adam et chapitre 3 là. Donc regardez bien. Il y a dit que l'œuvre madame là, Ève, la femme commençait à discuter avec Satan, serpent là. Satan a fait comprendre, serpent là a fait comprendre que qu'il a péché moi. Il a péché moi et il a dit yo que mais bon Dieu savent. Il connaît habitant. Ils savent que les jours où qu'ils mangent fruits là, ziel sort qui ouvert. Donc ils ont une connaissance. Vous comprenez? Donc Satan en fait qu'a dit yo que sans qu'a mandé les autres, sans qu'a dit les autres fait là, c'est pour zoni plus connaissance. Plus connaissance. Et qu'a dit que en fait Zoki vient comme des dieux. Et en remarquer que c'est intéressant parce que il pas dit Zoki vient comme bon dieu comme l'être suprême. Et là il chercher à dans langue originale là, a bien vu que bon dieu là qui a parlé de dieu avec X c'est un petit D. Vous comprenez? Zoki comme des dieux, comme des petits bon dieux. Connaissant le bien et le mal. Donc nous pas comprendre en fait que il n'y vraiment en situation où la connaissance arrivée obtienne connaissance, c'est ça qui est vraiment fort dans Texas ça. Qui connaissance en fait foyauté obtienne connaissance à le bien avancer toujours plus à dans ça qui bien à dans sa bonzi kamande yo ou bien trapper connaissance à ça qui mal ça dans tout cas proposer. Donc il y a ni des choix à faire, un choix à faire entre deux options. Est-ce que vous pouvez continuer à dans voilà bon Dieu placer vous là pour obtenir plus connaissance de pareil ou est-ce que vous pouvez coûter ça Satan qu'a dit yo qui a proposé une dernière connaissance mais en connaissance en fait qui t'a amené vous en fait à régresser à dans villa yo tenir là parce qu'en en cas attirer attention à ces auditeurs là à ces habitants c'est que verset 7 qu'a dit les yeux de l'un et de l'autre s'ouvrirent et ils connurent qu'ils étaient nus. Ça c'est après yo péché. Donc là on voit yo péché les gens yo tombent là yo parce que yo là yo découvert que yo tout nu. Donc connaissance là yo obtiennent là connaissance à mauvais bitin à le mal en fait fait yo régresser puisque là zia yo ouvert effectivement mais yo ka rendu compte que yo tout tourné. Donc au lieu en fait yo te monté en dans dimension yo te cherché à vin plus sage puis avait dit connaître sa bon Dieu connaître au contraire yo régresser. Et là bon Dieu qu'a dit il ka prend décision. Et là, ni yon a dans les trois personnages qui a fait constat là, mis ça qui fait. Nous, là, nous t'es créé là, qui t'a l'image en nous. Il devine qu'on yon a dans nous. Mais, à part dans le bon sens ça. Parce que là, il connaît le bien, mais aussi le mal. Et comme il connaît le mal, faut pas le mal perdurer éternellement. Donc, nous obligés prendre en mesure. Ça nous quoi fait? Sans qu'à proposer les autres, faut nous empêcher de manger de l'arbre de vie. Parce que si vous voulez manger ça, là c'est problème pour nous. Faut nous intervenir. Vous comprenez? Parce qu'avant, nous, tes péchés, bon Dieu, tes bails doivent manger l'arbre de vie. Et tant qu'il était qu'à observer le commandement à bon Dieu, il peut continuer à manger l'arbre de vie. Lorsque vous voyez péché, bon Dieu prend en mesure qui conséquence en fait à ça effet. Maintenant quand revienne assis texan nous là et idée là où mettre là parce que c'est là nous veille. 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
2: Faut nous entrer dedans.
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1: Tout à fait. Alors, ça on a dit l'important parce que faut pas nous négliger rien.
0: Non.
1: Faut nous mettre les choses telles qu'elles sont en place. Pour nous vraiment comprendre qu'est-ce qui en jeu là, Adam, histoire là nous quoi voilà. Alors la Bible qui parle nous à la base d'un habitant qui fait. Habitant qui fait nos protocoles. Pas vrai? D'ailleurs, la Bible qui a expliqué nous tout ça, nous bien savent pratiquement. Alors, la Bible qui a dit nous dans Apocalypse, donc nous qui à dernier livre à la Bible, dernier livre là qui caban nous en explication concernant début à tout ça nous qui vivre là.
0: Tout désagrément là, tout babla ça.
1: Tout désagrément là, ça, voilà. Et c'est important que peut-être les auditeurs qui écoutent ça, qui passent, connaissent justement pourquoi nous vivons justement à dans monde là, ça, un monde où on voit les biens, mais on voit aussi les mal. Pourquoi les hommes qui réagissent comme ça, qui position à bon Dieu, est-ce que bon Dieu vraiment, c'est un bon Dieu? Est-ce que c'est l'auteur du bien ou est-ce que mon Dieu a fait mal, etc. Il y a un lobby que nous peut comprendre à travers ça. Alors Apocalypse 12 verset 7 qui dit nous qu'il y a la guerre qui fait en ciel là. Et encore il fait juste une petite parenthèse. Mot là qui utilisé là pour dire la guerre veut dire polémique. Donc la guerre là nous quoi parler là pendant la guerre qu'on quoi voit avec
0: physique
1: d'accord bien comme ça sans controverse sans polémique, c'est-à-dire que au départ tout bien a fonctionné bien et là regardez du jour au lendemain en bien fait et là pour monde pas savoir en fait qu'a qui vrai qu'a qui mal
0: habitant intellectuel
1: quoi voir en guerre d'argument
0: d'accord
1: et il a dit que Michel, c'est là qui combondit, c'est définition en hébreu. Michel et ses anges combattirent contre le dragon. Et le dragon et ses anges combattirent. Donc, en fait, nous voyons que nous deux parties. Partie à Michel et partie à
0: dragon
1: là.
0: Mais dragon là, c'est qui? On définit dragon là aussi.
1: Alors, Bible là, justement, qui a défini qui est dragon là. C'est ça qui est bien. Là, nous allons continuer verset 9. Verset 9 dit nous, et il fut précipité le grand dragon, le serpent ancien, appelé le diable et Satan, celui qui séduit toute la terre. Il fut précipité sur la terre et ses anges furent précipités avec lui. Donc, la Bible a dit nous, en fait, en définition qui est très large à dragon là. Dragon là, appelé le serpent ancien, le diable et Satan. Donc, c'est lui qui personnifie à travers ça. Et Bible a dit nous que il partait plus fort que Michel. Et parce qu'il partait puis faut il perd bataille là, il est expulsé du ciel et vient
0: la terre.
1: Donc nous quoi comprendre en fait que serpent là, il quoi parler nous là qui tentait, qui séduit Ève, qui séduit madame là, c'est même dragon là qui quoi crier le diable et Satan, adversaire bon Dieu, que quoi crier Adam Apocalypse 12. Donc nous quoi comprendre bien que si mon Dieu c'est l'auteur du bien, mon Dieu qui a fait le bien, et ça nous tous d'accord en l'air, ça veut dire que forcément, assurément, diable, serpent là, dragon là, c'est qui l'auteur du mal. Et nous quoi comprenons aussi que c'est lui, et encore répondre à la question, que c'est lui qui montre l'homme.
0: C'est qui enseigne ça.
1: C'est qui enseigne ça qui j'en pour faire mal. Parce que là, nous avons regardé Genèse 3, début là, il a dit que il montrait madame la fruit là et dit mais si vous mangez ça, zia ou que ouvert, ou que connaître, et ça, il a dit l'important, le bien et le mal.
0: Et le mal.
1: Alors que mon Dieu dit jour là, ou que manger ça là, ou que mort. Donc mon Dieu, qui est l'auteur du bien, t'es bien homme et femme. Et Satan, qui est l'auteur du mal, TV Moyo. Donc, ça nous quoi refermer parenthèse là, assis ça.
2: D'accord.
1: Mais, donc, on nous revient assis, et point là, nous parler de la connaissance.
2: Alors, d'accord.
1: Alors, il semblerait que, effectivement, que Mounen qui a parlé là, en tout cas, qui a informé ou bien, et qui a constaté un bitin, mais c'est comme s'il n'y a pas de connaître. Et on dit que, justement, Jésus a dit que, elle a été citée, que c'est papa qui a géré, il n'y a pas savant rien. Le Père seul sait. Le Père seul sait. Il était capable de jouer à.
2: Ouais.
1: Maintenant, faut nous comprendre en bitin. Martinique elle a dit en bagaille.
2: Pas de problème.
1: Faut nous comprendre en bagaille. C'est que bon Dieu au départ fait un plan. Parce que il était déjà connaître que ni un certain nombre de bitins qui étaient arrivés. Il bat l'homme le choix de faire ça qui bien, ça qui mal. Vous comprenez? Mais malheureusement, l'homme décidé, l'homme et femme décidé faire ça qui mal. Donc bon Dieu est venu dérouler plan là, le plan là il quoi le plan de la rédemption, plan du salut, il déroule plan là pour permettre que homme et femme sauvés, que homme et femme timon jeune matrité qu'on a avorté sauvés et que yo pas mort éternellement. Maintenant à dans plan là ça Jésus choisit te désigner comme mona qui était pour venir là, qui était pour prendre place à homme. 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Alors Jésus a dit que mission hein, c'est des faits volontaires à papa. Des faits volontaires à papa et il a dit que dans tout bitin il était soumis à papa. Et nous comprenons aussi que Jésus qui vient en position en homme, qui était bon Dieu, mais qui vient en position en homme, laissait tout tout bité en main à papa. Il soumettait jusqu'à vine si c'était mort pour la race humaine. Mais pour piter ben nous un exemple, fait et qu'on nous, c'est-à-dire que il partait payer. Fonctionner comme homme et comme bon Dieu en même temps. C'est pour ça qu'il a dit que concernant certains bitins, il remet tous ces dossiers là ça en main à papa. Et il a montré nous chemin là qui gens pour nous faire, c'est-à-dire que papa était qu'à révéler au jour le jour ça peut être fait. Et c'est même bitin pour nous aussi. Donc là vrai Jésus a dit que il pas connaître joueur et tout que papa et il a même dit en notre texte, texte là ça, que papa est plus grand qui. Il a dit en fait que à dans position là, il vient là, position d'homme, il soumis à papa. Effectivement, papa connaît toute bagaille. Mais vous savez, Genèse et Jean 1er verset à partir du verset 1, qu'a nous en anti compréhension, anti éclaircissement parce que Jean qui écrit qu'a focaliser en fait à ce qui monde qui Jésus, à cette divinité et Jean qui a aidé nous à comprendre en fait à éclaircir justement toutes ces idées là que nous n'y là comprendre que Jésus pas n'importe qui monde. Certains monde qui comprennent que Jésus c'est anti bon Dieu. Jésus c'est un bon Dieu qui diminue parce que il y a des textes qui a dans la Bible qui a laissé nous comprendre que Jésus en fait pas même bien qui papa là. 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Alors Bible a dit nous que au commencement était la parole. Et la parole était avec Dieu. Et la parole était Dieu. Elle était au commencement avec Dieu. Toutes choses ont été faites par elle, et rien de ce qui a été fait n'a été fait sans elle. En elle était la vie, et la vie était la lumière des hommes. La lumière luit dans les ténèbres, et les ténèbres ne l'ont point reçue. Nous pouvons arrêter nous là. Bible quand même qu'avant nous et ou peut d'accord avec moi quand même des informations qui très importantes. Il qu'a dit nous que au commencement au début.
2: Mais nous cherchons 100 fois.
1: Nous cherchons 100 fois. Adam Genèse 1 verset 1
2: au commencement. Même commencement là toujours.
1: Même commencement là.
2: D'accord.
1: Même commencement là. Au commencement était la parole. Donc parole là ça bon donc Bible Jean qui a présenté nous la parole. Et qu'a dit que la parole était avec Dieu. Donc c'est un bidon ou c'est un monde qui en présence de bon Dieu qui est vrai bon Dieu. Et qu'a dit que la parole était Dieu. Donc alors, ça veut dire que
2: d'autres informations qui plus grandes là.
1: C'est en d'autres informations qui
2: plus grandes. Il était là mais lui aussi c'est bon Dieu.
1: Lui aussi c'est bon Dieu. D'accord. Donc on dit bon Dieu, on dit papa. Et on dit la parole aussi qui bon Dieu. Donc là aussi il faut nous comprendre que c'est un qualificatif. C'est un qualificatif par rapport à fonction amuna, fonction la amuna ka et ka ni là Adam et plein abondi. Donc il ka dit que tout ça qui fait par lui, c'est lui qui crée et pour en rien à ça qui fait pas fait sans lui. Et que en lui tenit la vie. Nous savons que bon Dieu tout seul ni la vie à lui-même. Bon Dieu tout seul, bon Dieu seul et certains qui a crié Jéhovah, bon Dieu seul en mesure de créer. Parce que pour créature pas ni la vie à lui-même. Pour yon dans nous pas immortel. Certains qui pensent que yon immortel, mais nous pour yon pas immortel.
2: Nous yon souffle de vie.
1: Nous n'en sauve de vie. Et là, mon Dieu répond, nous sommes
2: morts.
1: Parce que c'est lui qui nie la vie. C'est lui qui a baillé la vie. Ou quoi vrai. Donc, mon as en fait, non seulement ni la vie, mais il a créé, il a baillé la vie. Ou quoi vrai. Donc, ça, c'est important. Maintenant, et Texas a quand même dit nous aussi que mon as, ça, c'est lumière. Maintenant, Adam, Jean 14, verset 6. 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Jésus lui-même qu'a dit dans Jean 14 verset 6 Jésus qui a répondu Thomas Thomas qui a demandé mais Seigneur où là au caille et Jésus qui a répondu lui je suis le chemin la vérité et la vie. Nul ne vient au Père que par moi. Ça qui est intéressant dans le texte là, c'est que Jésus a dit que il sait la vie. Il pas qu'a dit que il nie la vie. Ou quoi voir? Ou quoi verser de l'eau dans en porte, ou qu'il dit que porte là ni de l'eau dedans. Ni de l'eau dedans. Mais il qu'a personnifié, c'est-à-dire que il qu'a représenté comme étant la vie. Ou quoi voir? Ça tout ça il y est Adam essence ça est Adam nati c'est la vie
2: ça veut dire les mêmes personnes pour ça porte là il nie de l'eau parce qu'on mettait de l'eau
1: parce qu'on mettait
2: mais porte là pas de l'eau
1: mais porte là pas de l'eau
2: d'accord continue
1: et pour porte là toujours nie de l'eau faut recharger
2: faut remettre mais donc il pas de l'eau
1: il pas de l'eau
2: ok
1: d'accord nous nie la vie Adam nous mais nous pas la vie
2: ok
1: au quoi vrai
2: d'accord
1: donc nous qu'à comprendre que différence là
2: oui
1: Jésus a personnifié et un seul monde qui ne doit dire ça, c'est mon Dieu lui-même, parce que sinon c'est un blasphème. C'est un blasphème. Donc Jésus a dit que il sait la vie. 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Jean Colossiens Colossiens 1er verset 15. Colossiens, donc c'est en lettre à Paul que Paul écrit pour les chrétiens de Colosse, et à dans texte ça il a présenté qui monde qui Jésus. Et il a dit que verset 15 que alors qu'il verset 14 hein, pour comprendre bien que c'est de Jésus qu'on va parler. OK, pour même au verset 12. Rendrez grâce au Père qui vous a rendu capable d'avoir part à l'héritage des saints dans la lumière, qui nous a délivrés de la puissance des ténèbres et nous a transportés dans le royaume du Fils de son amour, en qui nous avons la rédemption, la rémission de ses péchés. Donc, il a parlé bien du Fils, hein? Mm-hmm. Et qu'a redit encore concernant le Fils, il est l'image du Dieu invisible, le premier-né de toute la création. Car, et ça qui est verset 16 là, c'était verset 16 là plutôt, car en lui ont été créées toutes les choses qui sont dans les cieux et sur la terre, et les visibles et les invisibles, trône, dignité, domination, autorité, tout a été créé par lui et pour lui. Donc en fait, nous devons comprendre bien que Jésus créé. Nous ni en autre texte qui a confirmé, qui a assoi en fait, ça nous explique là, et ça cap bien mettre en évidence ce principe là, c'est que faut pas baser rien qui en lance le texte, mm-hmm. mais faut prendre plusieurs textes qui a en même sens ça pour ni en compréhension juste à ça la Bible qu'a dit. Donc texte ça dit nous en rapport avec Jean 1er verset 1 mm-hmm. à 3 que Jésus créé tout ça qui a existé et que c'est en lui que toutes ces bitins là créé. Il a même dit que tout ça qui a existé qui a subsisté en lui. Mm-hmm. Et encore revine encore en bitin dans Jean 1er verset 1er à 3. Là voit Jésus qui a parlé, il a dit je suis le chemin, la vérité et la vie. Mm-hmm. Jésus était homme à ce moment-là ça. Mm-hmm. Donc ça a posé nous un problème quelque part.
2: Quelqu'un parlait en tant qu'un homme, c'est chemin, vérité et vie.
1: Et vie.
2: Mais si c'est comme ça, en tant qu'un homme, il y a un problème sérieux.
1: Il y a un problème sérieux. Il y a un problème sérieux. Alors, donc, peut-être qu'il y a un problème.
2: Ah oui, mais si c'est en tant qu'un homme. Mm-hmm. Et qu'a frappé l'estomac, à ses chemins, mm-hmm. à ses vérités, à ses vies. Mais ne connaît pas par définition qu'un homme. Mm-hmm. Un homme sont créatifs.
1: Tout à fait.
2: Un homme sont créatifs. Alors, si il a défini en tant qu'un homme, ça veut dire quelque part qu'ils sont créatifs. Mm-hmm. Mm-hmm. En fait, la réalité, il ne peut pas être un créatif et un créateur.
1: Tout à fait. Donc, ça a chouboulé l'esprit en nous, c'est vrai. Mm-hmm. Et ça a permis de nous comprendre que nous ne pas connaître tout bitin. Mm-hmm. Par contre, et parfois, faut nous aller au-delà des apparences. Faut nous aller au-delà de ça nous connaître mm-hmm. Simplement. Mais, à qui juste dit que c'est intéressant de voir que Jésus a dans condition un homme et qu'a déclaré comme étant la vie. Mm-hmm. Et dernier texte en qui point, ni d'autre encore, mais en veut pas quand même. Non, parce qu'elle nous dépasse temps là, parce que nous ni.
2: Oui, pour qui vous, encore vrai. Pour qui vous.
1: Nous ni pour nous parler.
2: Encore vrai, pour qui vous.
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0: un livre vraiment merveilleux parce que livre là ça le monde pas comprendre ni peut-être yo paye parce qu'il a parlé dans un langage qui est très symbolique avant l'obète à corne l'obitain, mais l'esprit a bon Dieu qui permet nous justement de comprendre même livre là ça qui difficile. Alors Apocalypse 22 verset 13, c'est Jésus qui a parlé. Verset 12, il a dit, voici, je viens bientôt. Donc, c'est vraiment Jésus qui a parlé. Et ma rétribution est avec moi pour rendre à chacun selon ce qu'est son œuvre. Mais Christian, regardez avec moi verset 13 là. Il a dit, je suis l'alpha et l'oméga. Là, on voit arrêter moi à 10 premiers mots là. Je suis. Pour moi, ça... vraiment significatif. Jésus a affirmé en bien que il j'a dit auparavant et qui pour moi qui très essentiel, qui fondamental, c'est que Dieu, parce qu'il y a un seul monde qui citait qui si l'univers peut dire je suis, c'est bon Dieu lui-même. L'œuvre Moïse mandé mon Dieu, mais qu'a pour moi dit peuple là, qui moun ki voye moi, qui moun ouye, et dit je suis. Et je suis en fait qu'a dénoté caractère éternel à bon Dieu. Je suis. Mais pas contenté seulement de dire je suis, il a dit je suis l'alpha et l'oméga. Alpha c'est première lettre à l'alphabet en grec et oméga c'est dernière lettre là. Et ça veut dire que Jésus c'est début et fin, commencement et fin, le premier et le dernier, comme il a dit. Donc c'est lui qui tout. Il était existé avant nous t'es fait et qui continue à exister encore éternellement.
1: D'accord, pasteur Régis Blataz, pas coucher nous à ça.
0: Non.
1: Nous avons fait une pause.

0: 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Alors, 83, 25, 73, l'antenne a ouvert. Alors, pasteur Blataz, là, vous ouvrez, en coûté comme la quasi religieusement, et Adam Omelita, on retient nos bites. On retient que, quand il s'agit d'un homme, quand il s'agit d'un phénomène, c'est ni en consultation, des mouns, mais à la gestion, nous avons pas de collectif encore. Parce que quand il dit comme ça, qu'il vient comme nous, pas de collectif. 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Là, unifier la divinité, ça veut dire que, ou qu'a dit, à dans développement, que, depuis en Genèse, j'attire Jésus-Christ. 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Au commencement, était la parole, manie Dieu, mieux texte qu'on pas manier, c'est 14 décades où la parole a été faite chère, habité par nous, pleine de grâce et de vérité, c'est même parole là, ça qui vient là. 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
0: 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Texte a évolué dans le temps. 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
1: Alors, pendant justement, ou même avant ou intervenir, ni un bidon qui en comprend, si l'on lit verset 23 là. Verset 23 là. Parce que, vous savez, comment on t'a dit, hein, un texte, c'est en partie, en fait, à une histoire qu'elle nous apprend. Et pour comprendre histoire, pour comprendre, en fait, texte ça, pour comprendre morceau là ou quoi étudier là, faut parfois l'histoire là, qu'on ait l'histoire là, ou garder le film là, pour ça qui est un machin, garder le film, début et fin parfois, ou même après. C'est là qui cavine avant là, c'est là qui cavine après là, parce que il y a quoi contexte là. Et vous savez, moi, pour moi, c'est justement comprendre ça en commencer depuis Genèse 1er. Alors, nous allons mettre texte en perspective. Texte casino, Genèse 3, verset 22. L'Éternel Dieu dit, voici l'homme est devenu comme l'un de nous. Donc, en fait, constat là posé, il partait comme ça. Il n'y a pas de connaissance à ça. Il était ni la connaissance du bien. Maintenant, il nie la connaissance du bien et du mal.
0: On va le rajouter, le bal.
1: On va le rajouter.
0: D'accord.
1: Bon. Et donc, ça a fait des lits en être qui différent. Donc ça veut dire qu'elle a fait partie en fait d'un cercle, nous qu'est-ce un cercle privé. Mm-hmm. C'est une com. Mm-hmm. Mais comme là c'est intéressant parce que là regardez à dans original là. Il part du OK. Il vient comme l'un de nous. Mm-hmm. Mais quand il est devenu un de nous.
0: Mm-hmm.
1: Ah ça c'est intéressant.
0: Après ça vous comme moi.
1: Ça intéressant.
0: D'accord.
1: C'est un anti cercle fermé. Mais pourquoi? Mais qu'est-ce qui a fait que nous venons rentrer dans cette classe là?
0: Mm-hmm.
1: Parce que en fait bon Dieu seulement, c'est bon Dieu seulement qui connaît qui bien, qui mal. Mais nous n'avons pas arrivé justement à rentrer dans cette classe comme ça. C'est parce qu'il expérimentait quelque part. Parce que là, vous voyez toucher. Et vous voyez, à clé important, il pensait des gens en tête. En cas, il fait ça et il touchait, il commet d'action là. Mm-hmm. Donc, il expérimentait. Mm-hmm. Donc, il devenait con. Bon Dieu, créer, bon Dieu créateur, bon Dieu qui a parlé et qui a expérimenté, qui a mis en fait et en action ce qu'il a fait. Maintenant, comme yon vin, nom vin, comme à rentrer dans ce clan, il a dit empêchons-le maintenant. C'est-à-dire à un moment-là, ça, à présent, l'a mis ça pour nous faire. D'avancer sa main, parce qu'il a avancé la première fois là, il était pour un fruit là. Pour la connaissance du bien et du mal.
0: Mm-hmm.
1: Maintenant, à nous empêcher de prendre l'arbre de vie. Pourquoi? Parce que si vous voulez manger, il peut vivre éternellement. C'est-à-dire que non seulement là, il a connaître le bien et le mal, mais il peut vivre éternellement. Il peut vivre qu'on y en a dans nous totalement en fait.
0: Mm-hmm. Il vient qu'on y a.
1: Pratiquement. Mm-hmm. Pratiquement. Puisque.
0: Non, si on est dans ce cercle-là.
1: Si on est dans ce cercle-là.
0: Donc, il vient qu'on y a.
1: Et ça, ça a posé problème.
0: Mm-hmm.
1: Ça a posé problème. Parce que, à présent, ça veut dire que bon Dieu est obligé de cohabiter avec le péché. Puisque le péché là qui vient éternel, puisque l'homme qui vient éternel. Vous comprenez? Or, bon Dieu et péché ne peuvent pas habiter ensemble. Des malcaps pas rester en même tout là.
0: Ça pas possible.
1: Et comme l'univers c'est ta bon Dieu, c'est bon Dieu qui crée, bon Dieu ni l'autorité, il est obligé justement pour prendre mesure, puis arrêter ça. Et donc, il a dit, pour l'homme pas continuer à dans. Adam et ça qui est mauvais, faut nous empêcher Yvine. Mais en fait, ça qui est en jeu là, c'est que Mouna qui montre fait le mal. Mm-hmm. Objectif à au départ, c'était des vins comme bondier et même des supplantés bondier. Vous comprenez? Donc, première étape là, c'était quoi? C'était de manger fruits là. Donc, les manger fruits là, ils ont vins qu'on des dieux, puisque yo ka prend autorité à yo ka décider de faire ça yo vie. Et à seul monde assis la terre qui paye justement et assis terre ciel qui ni doit faire ça vie, c'est bon Dieu. Ouais, donc yo vinn kon bon Dieu, yo ka prend décision yo même. Maintenant bon Dieu décide yo, puisque bon Dieu c'est lui seul qui en mesure de vivre éternellement. Donc bon Dieu dit, mais pour ça pas fait, pour rester seul et mettre à l'univers, ou quoi vrai, pour rester seul monde qui est capable de vivre éternellement, faut moins intervenir. Ou il j'en entre en cercle, il j'en mettre un pied, mais faut moins empêcher mettre deuxième pied là. Parce que si vous voyez ça fait, nous gagnons bab.
0: D'accord.
1: Ou quoi vrai, donc à part ça, si peut-être en répondre à question.
0: Oui, mais on chemin,
1: oui.
0: Un
1: chemin.
0: Oui.
1: Ok. Ok, bah racontez.
0: Oui. Alors. Non, mais ça, on vous le dit, c'est que vous avez manié ça, vous avez manié. Là, vous parlez de Hugo de Michel et Saint-Jean. Babla parti depuis là. Donc, il y a d'autres définitions. Michel, c'est bon Dieu dit. Donc, si ni la guerre depuis là, on la guerre aujourd'hui, on la guerre intellectuelle, donc Michel n'a connaissance.
1: Oui, tout à fait.
0: À toute butée.
1: Tout à fait. Et au quoi font bien qui bien, parce que au vrai aspect là sans en pas aborder, c'est que au quoi nous pas toute connaissance, nous limiter, donc nous chaque bizel
0: oui.
1: Au quoi c'est bon Dieu tout celle qui n'est connaissance parfaite à toute butin,
0: d'accord. Et là où au vrai il n'est connaissance là ça aussi, et là c'est là on parle d'unification, ou unifier et bon Dieu, parce que ou unifié en divinité, en trio,
1: parce que entité, la Bible,
0: entité, entité, divinité. Et là, vous voyez, qui est-ce qui apprend ça? Parce que là, nous regardons, nous voyons que le mal, à aucun moment, bon Dieu, pas qu'à définir en Genèse, mais qu'est-ce qu'on ça? Pas fait ceci.
1: Mm-hmm. Tout à fait.
0: Et là, vous voyez, ils voient à droite, voient à gauche, voient mal.
1: Mm-hmm. Tout à fait.
0: Parce que ou à dans une désobéissance.
1: Mm-hmm. Mm-hmm. Mais vous savez, il pas besoin de définir les mal. Ben nous, parce que ça qui est important, bah, c'est qu'elle nous fait le bien.
0: Mm-hmm.
1: Donc, faut nous et vous savez, il y a un besoin qui est fondamental dans la Bible et parole à bon Dieu, c'est de mettre confiance en nous, Adam bon Dieu, Adam parole là. Nous pas besoin connaître habitant en bagaille pour savoir que bidan là pas bon. Vous pas vrai? Bon Dieu dit non. À Kadio, pas fait ça parce que s'ouvre ou fait ça ou que mort. Par contre, s'ouvre ça mis ça qui est arrivé. Bon Dieu lit ça qui a préoccupé c'est le bien. Donc il qui toujours encourager nous à faire ça qui est bien parce que lui-même bien. Vous comprenez? Donc il comme lui-même bien et sans ça et ça il est en dedans en fond chair. Vous comprenez de la tête aux pieds, c'est bien. Donc il qui parler dit bien et qui définit le bien. Et ça nous voit là c'est que avant nous mettre péché le mal c'est qu'a existé en qui a Lucifer parce que c'est Lucifer seulement qui péchait. Vous comprenez? Donc mon Dieu pas tenu en qui dit en qui permet de dire hein, mon Dieu pas tenu pour raison d'insister ainsi le mal pour moi. Donc parce que ça a été vu objectif c'est que homme et femme fait le bien.
0: Oui, nous avons un appel. Allô?
2: Oui, en tout cas, dans tout ça, pasteur a dit c'est bien, il n'y a pas de souci, nous tous d'accord. Mais encore que lorsqu'il y a dans l'Apocalypse, il a dit Apocalypse 2, 7, il a dit que celui qui a des oreilles entend ce que l'Esprit dit aux églises. À celui qui vaincra, je donnerai à manger de l'arbre de vie qui est dans le paradis de Dieu. Donc ça veut dire qu'il vient. Ça veut dire que depuis Adam nous appris. Nous prions. Mais après bien là-bas, il y a une question de connaissances. Pas connaissance, nous j'ai une connaissance mal et nous j'ai une connaissance bien. Nous j'ai tout pris. Maintenant, débat des gens qui ont mangé et des gens qui n'ont pas mangé. Bon, ni gens qui ont fait la semblant manger. Mais ni gens qui ont faim. Et à partir d'un moment-là, ça, on dit bon, nous ouvrons sur eux. C'est-à-dire, là, mon malassa, il a dit comme ça, bon, pour bien manger, bien, faut renaître. À part parce qu'on petit bébé qui a grandi, sans brûlette, après sans manger. Bon. Mais à tout babalassa, c'est parce que vous allez, et la Bible a dit, c'est parce que vous avez la connaissance du bien et du mal que toutes ces choses ont été écrites. Bon, après, il écrit devant en haut. On peut parler bah, du 1er janvier au 31 décembre. Hein? C'est à voir ça, qui relation avec bon Dieu, parce que moi, on a dit que bon Dieu, bon, on a une ouverture, par grâce. Par plan de rédemption, bon, chaque monde qui a nourri, qui a cherché nourrit. Et nourrit, là, attention, c'est pour une question de rapporter nourrit. Hein? Parce que, cas autrefois, je vous parlais par des prophètes, maintenant, je vous parle directement par l'intermédiaire du Fils. Bon, mais les prophètes, et dans Apocalypse, Apocalypse 19, verset 10, il y a ceux qui ont témoignage, il y a des gens qui ont témoignage, mais qui ont gardé l'esprit de la prophétie. Donc, dont nous sommes l'église prophétique.
0: D'accord.
2: Donc, c'est tout un ensemble. Et en fin de compte, bon, c'est ça qui a montré tout plan à rédemption là, conversion là. Et En quelque dit quelque part, ce n'est pas une question de formation. Parce que les procès pour mon abondier, automatiquement, vous allez chercher, vous êtes un théologien.
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5: Chers auditeurs, chers amis, c'est un réel plaisir de vous retrouver pour ce deuxième rendez-vous de notre semaine d'études autour de la parole de Dieu. Où que vous soyez en ce moment, merci de nous rejoindre pour ce temps de réflexion et de méditation. Aujourd'hui, nous sommes le lundi 17 août et nous poursuivons notre étude consacrée au thème « La puissance de sa résurrection ». Hier, nous avons découvert que la résurrection de Jésus se trouve au cœur même de l'Évangile. Nous avons vu que les apôtres la proclamaient avec assurance parce qu'ils étaient convaincus que le Christ était vivant. Mais maintenant, prenons un instant pour réfléchir à une question fondamentale. Que resterait-il de notre foi si Jésus n'était pas sorti du tombeau? Que deviendraient les promesses de l'Évangile? Notre espérance aurait-elle encore un sens? Ces questions touchent au fondement même du message chrétien. Et c'est précisément ce que l'apôtre Paul aborde dans le chapitre 15 de sa première lettre aux Corinthiens. Aujourd'hui, nous allons découvrir pourquoi la résurrection du Christ n'est pas un élément secondaire de la foi, mais bien sa pierre angulaire. Car si Jésus est ressuscité, tout change, mais alors s'il ne l'est pas, tout s'effondre. Pour approfondir notre réflexion, ouvrons donc la Bible dans 1 Corinthiens, le chapitre 15, les versets 9 à 19. Je vous invite à lire ce passage chez vous, puis retenons particulièrement cette déclaration de l'apôtre Paul. Et si Christ n'est pas ressuscité, votre foi est vaine. Vous êtes encore dans vos péchés. 1 Corinthiens, chapitre 15, verset 17. Chers auditeurs, permettez-moi de commencer par une question. Qu'est-ce qui donne de la valeur à une promesse? Est-ce simplement le fait qu'elle soit belle? Non, une promesse n'a de valeur que si celui qui l'a fait est capable de l'accomplir. Imaginez qu'une personne vous promette son aide au moment où vous en avez le plus besoin, mais qu'au moment venu, elle n'en ait ni les moyens ni la volonté. Cette promesse resterait sans effet. Il en est de même de notre foi. Elle ne repose pas sur de simples paroles, elle repose sur une réalité. Jésus est mort, mais surtout, Jésus est ressuscité. Et c'est précisément ce que Paul veut rappeler aux Corinthiens. En lisant ce chapitre, on remarque que Paul répond à une idée qui circulait parmi certains croyants. Pourquoi certains disaient qu'il n'y avait pas de résurrection des morts? À l'époque, beaucoup avaient du mal à accepter cette perspective. Pour plusieurs philosophes grecs, le corps avait peu d'importance. Ils considéraient que seule l'âme survivait après la mort. Mais la Bible présente une espérance différente. Elle annonce la résurrection. Paul ne cherche pas simplement à défendre une doctrine, il veut protéger le fondement même de la foi chrétienne. Car si la résurrection est fausse, alors tout le reste s'effondre. Arrêtons-nous quelques instants sur le raisonnement de Paul. Il nous montre comme une succession de conséquences inévitables ce qui arriverait si Jésus était resté dans le tombeau. Premièrement, notre prédication serait vide. Depuis des siècles, des hommes et des femmes annoncent Jésus-Christ à travers le monde. Mais si le Christ n'était pas ressuscité, leur message serait dépourvu de fondement. Deuxièmement, notre foi serait vaine. Croire en quelqu'un qui serait resté prisonnier de la mort ne pourrait produire aucune espérance durable. Et troisièmement, nous serions encore dans nos péchés. Pourquoi? parce que la résurrection est la preuve que le sacrifice de Jésus a été accepté par le Père. Elle atteste que l'œuvre du salut est accomplie. Quatrièmement, ceux qui sont morts en Christ seraient définitivement perdus. Quelle perspective douloureuse, chers amis! Il n'y aurait plus aucune promesse de retrouvailles, plus aucune attente, plus aucun avenir. Enfin, Paul conclut par cette déclaration saisissante. Si c'est dans cette vie seulement que nous espérons en Christ, nous sommes les plus malheureux de tous les hommes. Quelle parole forte! Paul ne dit pas que la foi sert simplement à améliorer notre vie présente. Il affirme qu'elle trouve tout son sens parce qu'elle ouvre la perspective de la vie éternelle. Mes amis, où se trouve notre espérance? Elle ne repose ni sur nos mérites, ni sur nos œuvres, ni sur notre capacité à être de bonnes personnes. Elle repose sur une personne, le Christ ressuscité, parce qu'il vit. Nous savons que le péché a été vaincu, parce qu'il vit. Nous savons que la mort n'aura pas le dernier mot. Parce qu'il vit, nous savons que les promesses de Dieu sont certaines et cette certitude transforme notre manière de vivre. Lorsque nous traversons une épreuve, nous savons qu'elle n'est pas définitive. Lorsque nous pleurons un être cher, nous conservons l'espérance de la résurrection promise par Jésus. Et lorsque le doute nous assaille, nous pouvons regarder non pas à nos sentiments, mais à ce que Dieu a déjà accompli. Paul évoque également ceux qui sont morts. La Bible présente la mort comme un sommeil dont Dieu réveillera un jour ses enfants lors du retour de Jésus. Cette image est pleine d'espérance. Lorsqu'une personne dort, elle attend d'être réveillée. De la même manière, ceux qui sont morts en Christ attendent le jour glorieux où le Seigneur les appellera à la vie. Voilà pourquoi, chers amis, notre espérance ne repose pas sur des suppositions humaines. Elle repose sur la promesse de Dieu et Dieu tient toujours ses promesses. Permettez-moi de vous poser une dernière question. Sur quoi repose votre espérance aujourd'hui? Sur votre santé? Sur votre travail? Vos projets, votre situation financière, toutes ces choses peuvent changer. Elles peuvent parfois disparaître plus vite que nous ne l'imaginons. Mais il existe une espérance que rien ne peut enlever. Le Christ est vivant. Et parce qu'il est vivant, notre avenir est entre ses mains. Même lorsque nous ne comprenons pas tout, même lorsque les circonstances semblent contraires. Même lorsque le chemin est difficile. Comment cette leçon peut-elle s'appliquer dans notre vie quotidienne? Elle nous rappelle que notre espérance ne dépend pas des circonstances du moment. Lorsque nous traversons des difficultés, nous pouvons nous souvenir que Dieu est encore à l'œuvre, même lorsque nous ne voyons pas immédiatement ses interventions. Lorsque le doute ou le découragement cherche à s'installer dans notre cœur, nous pouvons choisir de nous appuyer sur les promesses de Dieu plutôt que sur nos seules émotions. Et lorsque nous faisons face à l'incertitude, nous pouvons avancer avec confiance, sachant que notre vie est entre les mains du Christ vivant. Cette espérance nous aide aussi à regarder différemment les épreuves. Au lieu de penser que tout est perdu, nous apprenons à croire que Dieu peut encore agir. Au lieu de nous laisser dominer par la peur, nous pouvons avancer avec confiance. Au lieu de fixer nos regards uniquement sur ce qui est temporaire, nous pouvons garder les yeux tournés vers les réalités éternelles que Dieu nous promet. Enfin, cette espérance nous encourage à vivre chaque journée avec fidélité. Nos prières ne sont pas inutiles. Nos efforts pour faire le bien ne sont pas vains. Notre service pour Dieu n'est jamais perdu. Parce que Jésus est vivant, notre présent a un sens et notre avenir est assuré. Voilà pourquoi le chrétien peut continuer à avancer avec confiance, même lorsque le chemin paraît difficile. Retenons cette vérité. Notre espérance ne repose pas sur ce que nous voyons aujourd'hui, mais sur celui qui a vaincu la mort et qui reviendra accomplir toutes ses promesses. Prions ensemble. Notre Père Céleste, merci parce que notre espérance repose sur Jésus-Christ vivant pour toujours. Dans les moments de doute, rappelle-nous que tu as vaincu la mort et que tes promesses sont certaines. Affermis notre foi, aide-nous à vivre chaque jour dans cette espérance vivante. Apprends-nous, Seigneur, à regarder au-delà des difficultés présentes pour fixer nos regards sur les réalités éternelles que tu nous as promises. Nous te prions au nom de Jésus. Amen. Chers auditeurs, chers amis, merci d'avoir partagé ce moment autour de la parole de Dieu. J'espère que cette méditation vous encouragera à placer votre confiance non dans les choses passagères de ce monde, mais dans le Christ vivant, notre seule véritable espérance. Demain, nous poursuivrons notre étude en découvrant que la résurrection du Christ n'est pas seulement une promesse pour l'avenir, mais elle est aussi une puissance qui transforme déjà notre vie d'aujourd'hui et renouvelle notre manière de marcher avec Dieu. Je vous donne donc rendez-vous à demain, à la même heure, pour continuer à méditer ensemble les richesses de la parole de Dieu. Mais d'ici là, gardez cette certitude dans vos cœurs. Parce que Jésus est vivant, notre espérance est vivante. À bientôt.
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0: Chers téléspectateurs, chers internautes, c'est avec plaisir que je vous reçois dans votre émission. Autrement dit, je suis en compagnie de Patrick et de Samuel. Bienvenue à vous.
1: Merci. Merci.
0: Qu'est-ce qui détermine une nation forte?
1: Tout dépend de la perspective qu'on adopte au départ. C'est vrai que c'est une question importante. Si vous demandez ça au citoyen lambda qui va mesurer le succès ou la prospérité d'une nation à l'aune de sa situation économique ou alors de sa puissance militaire, là on peut établir un classement des puissances en disant mais tel pays a une puissance militaire extraordinaire, elle dispose de l'arme nucléaire, etc. Et on peut établir, et ça se fait d'ailleurs, hein, il y a des classements qui existent, hein, les puissances militaires, à quel rang se trouve tel ou tel pays, la puissance économique, le PIB, etc. Et puis nous, comme nous sommes dans une perspective biblique, on est résolument accroché à l'idée que la notion de prospérité, de succès réel, ne peut être dissociée de la présence de Dieu et de ses valeurs. Donc, une nation qui réussit, une nation qui est prospère, c'est une nation qui a réussi à donner à Dieu la place qui lui revient. Alors là, on est dans un contexte biblique. Et aujourd'hui, il n'y a pas de théocratie dans le monde, hein, un peuple va se distinguer par sa capacité de laisser Dieu diriger, de garder les valeurs bibliques. Donc, je crois qu'on ne peut pas enlever le facteur Dieu, le facteur valeur biblique, les valeurs de l'évangile, pour mesurer vraiment où on est une nation.
2: Donc, on constate aujourd'hui que la puissance va se mesurer par rapport à l'influence qu'un pays peut avoir, sans pour autant avoir une très grande armée, sans pour autant être un pays classé parmi les premiers pays de l'OCDE ou les grandes puissances mondiales de ce point de vue. On a, par exemple, un tout petit État aujourd'hui qui est le Vatican, c'est certainement le plus petit État du monde, et qui a une influence extraordinaire et qui est un État très puissant. Voilà, donc il y a donc des dimensions économiques, qu'est-ce qu'on a dit encore ?
1: Militaires.
2: Et puis il y a aussi une dimension spirituelle, dans tous les sens, dans divers sens du mot spirituel, pour apprécier la puissance d'une nation.
0: Une nation forte se définit par sa puissance, son influence, mais aussi ses valeurs. Je vous propose de les découvrir en nous plongeant au cœur du texte. Lorsque nous parlons de gouvernement, nous parlons aussi de territoire. La terre est le territoire où les habitants sont gouvernés. Mais quel était le premier gouvernement?
1: Si on revient à l'histoire biblique, l'être humain n'a pas apparu par hasard. Nous croyons dans le récit de la création, où Dieu crée le premier couple humain à qui il va demander de se multiplier. Donc la population terrestre va augmenter à partir des premiers parents, et au départ c'est Dieu qui dirige, d'accord, c'est lui le souverain de l'univers jusqu'à aujourd'hui d'ailleurs, et là les hommes lui sont soumis. Donc il n'y a pas de gouvernement humain, il n'y a pas de dépendance, il y a pas, on est dans une soumission totale à Dieu. C'est lui qui fait les lois, c'est lui qui donne.
0: Parce
1: les
0: que dans le monde parfait, dans le monde,
1: ah oui,
0: parfait,
1: ça, c'est dans le monde parfait que Dieu a créé. Et puis quand le péché fait son apparition, on voit au fur et à mesure, et quand on le lit, quand on découvre le texte biblique, on se rend compte que l'homme commence à succomber à la tentation de faire bande à part, de dire, ok, Dieu, très bien, mais moi, je veux faire les choses moi-même. On est là dans la semence de la rébellion. Et c'est à partir de là où l'être humain va s'affranchir de la tutelle divine et vouloir faire les choses à sa manière. Donc on est là dans la rébellion. Et beaucoup des nations qui vont être établies vont se détacher de cette soumission à Dieu pour en fait fonctionner à partir de leurs propres valeurs, de leurs propres volontés.
0: Tu parles de rébellion, mais qu'est-ce qui va induire cette rébellion? Pourquoi l'homme a cette envie de s'émanciper de l'autorité de Dieu?
2: En réalité, ta question, on ne peut pas y répondre en n'écartant le fait que nous soyons passés de monde parfait à une situation où l'homme s'est laissé berner par le serpent, le diable. À partir du moment où il y a eu ce poison, le péché est entré dans le monde, et bien effectivement, il y a tout un cortège d'éléments, la mort, etc., et la rébellion.
0: Et est-ce qu'il y a une rivalité, rébellion, finalement? Est-ce qu'il y a une rivalité? Puisqu'il y a un gouvernement qui est proposé dès le départ avec Dieu.
2: Oui, ce que Patrick a évoqué, la perfection, gouvernement divin où tout est parfait, et il y a le diable qui va dire, en fait, je vous propose quelque chose de mieux, mais en réalité, il a berné nos premiers parents, il les a trompés. Et on va se rendre compte que nos premiers parents se sont rebellés, ils vont se retrouver contre Dieu, ils vont se retrouver dans une situation où ils ont, on va dire, tout perdu. Heureusement que Dieu est là pour les récupérer, si je puis dire. Je dis ça avec des mots pour qu'on puisse comprendre, parce que là, pour le coup, ils ont basculé de l'autre côté. Ils sont entrés dans le cercle que le serpent, que le diable dans lequel il voulait qu'ils entrent. Donc ils ont été à sa merci. Et on se rend compte que par rapport à la question que tu as posée, il y a avant, et puis on va se rendre compte au chemin faisant que le diable va essayer d'asseoir justement avec les hommes quelque chose en termes de gouvernement qui est éloigné du projet que Dieu avait.
0: Oui,
2: et quand on voit juste après, alors je termine, juste après le déluge, dans le texte biblique, dans Genèse 10, il est question d'un homme, on lui dit qu'il est le premier homme puissant sur la terre. Et derrière ça, en fait, il y a l'idée qu'un homme qui, en fait, se tient devant Dieu pour être toujours dans cette rébellion-là. Dieu dit de se disperser sur la terre, de multiplier, de se disperser sur la terre. Et là, on verra dans le chapitre suivant, chapitre 11, qu'il va décider avec ceux qui sont avec lui de construire une tour qui va atteindre le ciel pour se créer un nom.
0: Tu parles de cet homme qui a voulu aller à l'encontre de ce que Dieu avait prévu. Mais qu'est-ce que Dieu avait prévu au départ, et c'était quoi la responsabilité de l'homme dans le gouvernement de Dieu, pour qu'on puisse comparer finalement les deux versants?
1: Alors là encore, il faut bien faire la distinction entre le monde sans péché et le monde qui a déjà succombé au péché. Lorsqu'il n'y avait pas le péché, nos premiers parents et ceux qui étaient censés vivre avec eux, puisqu'ils auraient multiplié, seraient simplement soumis à la volonté de Dieu, sachant que la volonté de Dieu pour l'homme est qu'il soit heureux, qu'il soit dans une démarche de reconnaissance envers son Créateur. C'était ça le plan de Dieu.
0: Donc la soumission...
1: Alors, c'est pas une soumission dans le sens servile du terme, mais où l'homme est esclave et il est quelque part réprimé dans sa possibilité de s'épanouir, d'être heureux. Non, une soumission dans le sens où on accepte que la volonté de Dieu est la meilleure pour moi. Et ça, c'était le plan de Dieu. Et les choses auraient continué comme ça, dans une perfection extraordinaire. Et puis, lorsque le péché fait son apparition, l'homme va estimer, parce qu'il est contaminé par ce virus-là, qu'en fait, Dieu dit cela, mais en fait, ce qu'on pense nous-mêmes est mieux. Et on va, comme ça me le disait tout à l'heure, se dresser devant Dieu et puis dire, mon projet est meilleur. Donc, c'est une question d'allégeance. Est-ce que je fais allégeance à Dieu, à son plan, à son projet? Ou est-ce que je décide que ma volonté est meilleure? Et c'est ça qui va arriver. Les hommes ont voulu dire, bon, Dieu a dit ça, mais nous, on va faire quand même. Il a dit de se disperser, nous, on va rester là, on va créer cette ville-là. Et on voit naître des nations, États, Babel, Babylone, plus tard, Ninive, etc., où, finalement, ce n'est plus la volonté de Dieu qui prime, mais la volonté de l'homme, y compris à travers la mise en place d'un leader, d'un dirigeant qui est humain, qui est pécheur, faillible, et qui forcément va colorer son gouvernement et sa gouvernance, dirais-je même, par le péché. Et c'est là où le Dieu de la Bible, quelque part, il est triste, parce qu'il se dit, voilà, j'ai fait un plan pour que l'homme soit heureux à partir de ma volonté. Il s'est éloigné, il a fait un choix parce qu'il avait le libre arbitre, et malheureusement, il a utilisé sa liberté pour se tromper lui-même.
0: Est-ce que ça veut dire que chacun doit suivre Dieu à sa façon? Qu'est-ce que veut dire vraiment être sous la gouvernance de Dieu?
2: Ça veut dire être sous la gouvernance de Dieu. Et si chaque être humain, si ça fonctionnait comme cela, que chaque être humain acceptait d'être sous la gouvernance de Dieu, que dès le départ, ce plan de Dieu avait été accepté, eh bien, nous serions épargnés beaucoup, beaucoup de tracas. Parce que le projet de Dieu, par exemple, pour le peuple d'Israël, c'était qu'il y ait une théocratie. Donc c'est Dieu qui guidait le peuple. Eh bien, qu'est-ce qui s'est passé? On est effectivement dans un contexte où le péché a déjà eu lieu, c'est après. Donc, ils regardent autour d'eux. On a toujours l'impression que l'herbe est plus verte ailleurs. Donc ils se disent que mais on voit les peuples qui nous entourent, ils ont un roi, etc. Donc pourquoi on ne fait pas comme eux? Et en fin de compte, on verra que lorsque ils vont décider de faire comme ce peuple-là, et Dieu n'empêche pas, hein. Il anticipe dans le livre des Deutéronomes, je crois au chapitre 17, il avait déjà prévu qu'ils auraient fait cela. Eh bien, ils vont connaître beaucoup de problèmes. Avec de l'idolâtrie, avec des guerres, etc. Et ça va confiner jusqu'à la déportation du peuple. Déjà un schisme, c'est-à-dire que le royaume va être divisé, déportation en Assyrie et puis après déportation à Babylone. S'ils étaient restés sous le giron divin, que Dieu les guidait, bien sûr. Ils ont péché, les humains ont péché, il y aurait eu des petits problèmes. Mais Dieu aurait été toujours, ça aurait été différent.
0: Pourquoi est-ce que Dieu a besoin d'un homme pour être à la tête de ce gouvernement? Est-ce que ce n'est pas exactement la même chose qu'un gouvernement, disons,
1: Alors,
0: gouverné par un homme? Oui.
1: Je vois ce que tu veux dire. En fait, il faut bien comprendre une chose. Lorsque je rebondis sur ce que Samuel disait, lorsque le peuple d'Israël n'avait pas de roi, le peuple avançait avec Dieu. C'était le principe de la théocratie. Ils ont voulu imiter les autres. Ils se sont dit, on veut un monarque, un dirigeant humain. C'était pas du tout le plan de Dieu, parce que Dieu sait exactement ce que ça va donner. Quand Dieu appelle Abraham, en fait, il ne le place pas comme roi de quoi que ce soit. Il l'utilise comme ambassadeur. Il sort de ces nations idolâtres. Et puis va, pour commencer un travail qui va amener justement au peuple d'Israël, au peuple que je veux créer. Donc Abraham est un instrument que Dieu utilise. Ce n'est pas du tout la même chose que quelqu'un qui va s'asseoir sur un trône et qui va faire les lois, qui va défaire et qui va décider. C'est là où on s'affranchit de la tutelle divine. Abraham devient simplement un ambassadeur que Dieu va appeler pour que malgré le fait qu'il soit environné de nations qui ont totalement déconnectés avec Dieu et qui ont choisi leur propre leader et qui se sont mis dans l'idolâtrie et puis d'autres travers, Dieu dit à Abraham, sors de là, j'ai un projet extraordinaire. Et c'est à partir d'Abraham que Dieu va construire ce projet-là qui va déboucher sur le peuple d'Israël. Et malheureusement, ce projet-là, c'est terrible de dire ça, le projet que Dieu a pour montrer que malgré le fait qu'il y ait des nations environnantes, il a un peuple qui est capable de dire, notre roi, notre chef, c'est Dieu. Et on suit ses instructions.
0: Est-ce que les Israélites n'auraient pas pu tout simplement suivre Dieu malgré le roi infidèle qui était en place?
2: Bien entendu. Le roi est quand même un peu comme tout. Hein. Dans un foyer, il y a les parents, les enfants. Qu'est-ce qu'ils font? Bien, ils vont regarder ce que font leurs parents. Il y a tout naturellement un phénomène de mimétisme qui va se produire. Bien, on va dire que toute proportion gardée, c'est un peu la même chose. Le roi, il est choisi sur la base de, comment dirais-je, il y a des critères, en tout cas. Le roi Saül, il a été choisi par Dieu, même si après il s'est dévoyé. C'est quelqu'un que l'on regarde. Donc, si le roi il est droit, il est fidèle à Dieu, etc., il y a plus de chances que ça ait un impact positif sur le peuple qu'un roi qui s'éloigne de Dieu et qui, par exemple, va ériger des hauts lieux et qui va se mettre à faire des sacrifices humains ou toute autre abomination, comme certains rois l'ont fait en Israël.
0: Le peuple juif s'est donc laissé entraîner par ce gouvernement dans des actions d'infidélité à Dieu, et c'est dans ce contexte que Jésus arrive pour proposer le royaume de Dieu. Pourquoi Jésus n'a pas saisi cette occasion pour être le roi et pour redresser le peuple qui s'égarait? Pourquoi il est resté simple citoyen?
1: En fait, Jésus est le roi, il a toujours été le roi, sauf qu'il est un roi de nouveau genre. Et c'est ce que beaucoup n'ont pas compris. Ceux qui l'ont suivi, d'ailleurs, se sont mépris là-dessus. Ils se sont dit, tiens, ben, on est encore dans la même logique. On voulait un Saül avant, maintenant, tiens, Jésus arrive, tiens, on va le mettre sur le trône. En fait, ça n'a jamais été le plan de Dieu qu'il y ait un roi humain. On l'a dit dès le départ. D'ailleurs, même les bons rois, parce qu'il n'y a pas eu que des Saül et puis des Manassé, etc. Il y a eu qui étaient quand même valables, mais qui s'efforçaient de suivre la volonté de Dieu. Mais même eux, ils demeurent imparfaits, ils commettent des erreurs et ils se sont égarés aussi à certains moments. Donc Dieu est tellement intelligent et sage que même avec les mauvais choix des hommes, il peut quand même montrer le chemin à l'homme. Et c'est pourquoi il n'a jamais lâché le peuple. Quand Jésus arrive, Jésus ne vient pas pour dire, bon, vous avez eu Manassé, vous avez eu Josias, vous avez eu Saül, bon, moi, je vais faire mieux. C'est pas une rivalité politique. Jésus vient pour dire, écoutez, le projet que j'ai pour vous, avec ma pédagogie dans l'Ancien Testament, on a essayé de faire comme ça. Maintenant, je viens vous montrer qu'est-ce que c'est que le royaume que je propose. Et ce royaume-là, il dépasse de loin la simple structure politique. Donc Jésus n'est jamais venu pour dire on va faire un coup d'État, chasser les Romains et puis prendre le pouvoir. C'est pas ce type de royaume-là qu'il est venu instaurer. C'est un royaume qui est extraordinairement plus grand et qu'il introduit par la notion d'amour. Devenez mes disciples, ressemblez-moi, ayez cet amour-là, cette capacité de pardonner. Regardez ce que je suis en train de vous montrer comme projet. Je suis l'incarnation de ce royaume-là et vous pouvez en devenir les citoyens. Donc en fait, on n'a pas besoin de Saül, on n'a pas besoin de nouveau de quelqu'un qui va remplacer Hérode. C'est pas ça le projet de Dieu. Alors s'il avait fait ça, je pense que on ne serait peut-être pas là aujourd'hui, parce que l'idée n'est pas justement qu'il devienne un chef politique, mais qu'il devienne le souverain de nos cœurs. Et il est venu pour conquérir nos cœurs, pas le trône.
0: Et pourtant, il a choisi simplement de partager ses valeurs, ce en quoi il croyait et ce pourquoi il était venu.
2: Quand tu parles de Jésus, tu arrives à un niveau où on a un dirigeant, le dirigeant par excellence. Et depuis tout à l'heure, nous sommes en train d'échanger, nous voyons qu'il y a le gouvernement parfait de Dieu qu'il a installé avec les hommes dans le jardin. Ils se sont détournés de Dieu. Tout de suite après, on voit qu'il y a toutes ces personnes qui, ces dirigeants qui émergent et qui veulent, comment dirais-je, aller à l'encontre de ce que Dieu a mis en place. Et Dieu va dire, bon, écoutez, il y a un problème là. Donc, je vais, avec le concours d'un homme, Abraham, pour que il soit une lumière pour ce peuple-là, qui est une nation qui va sortir de ce peuple-là. Et cette nation-là, le peuple d'Israël, eh bien, elle sera un modèle. C'est ce qu'il veut. Et en réalité, on va se rendre compte que, je vais vite, que ce peuple-là que Dieu voulait comme modèle, comme lumière, eh bien, ne va pas remplir en réalité sa mission. Et on bascule dans l'ère de l'Église chrétienne, où on s'attend à ce que l'Église, justement, puisse jouer ce rôle-là qu'Israël, pour lequel Israël a failli. Et on se dit que, hop là, eh ben c'est bien, on est arrivé à ce stade-là, ben super. Avec
0: c'est Dieu qui dirige.
2: Avec l'Église, d'accord. Oui, justement, Dieu dirige l'Église, dirige. C'est super, ça ira. Et en fin de compte, on se rend compte que patatras, là aussi, avec l'Église, l'Église chrétienne, mais ce qui a coincé au début, eh bien, ce sont les connivences et les acquaintances, les mauvaises acquaintances que cette Église-là va avoir justement avec
1: le pouvoir,
2: oui, les structures humaines et avec celui qui motive tout ça, le diable.
0: Est-ce qu'il y a une solution justement, pour renverser cette tendance et,
2: alors, pour dire les choses, parce que ça peut paraître mystérieux ce que je dis, c'est que pour prendre des exemples historiquement parlant, à un moment donné, effectivement, l'Église qui était dans les bons rails, etc., va se laisser par la conversion de l'empereur Constantin, eh bien, va se laisser entraîner dans la facilité. Comme l'empereur s'est converti au christianisme, eh bien, on ira dans des choses très faciles, et on va se complaire dans des choses qui ne sont pas du tout conformes à ce que Dieu voulait, au projet de Dieu pour son peuple.
0: Comment l'Église, la première Église, aurait pu résister à cette influence qui essaie de la ramener toujours plus loin du projet de Dieu?
1: Et c'est là où l'Église, dans son enseignement, s'est pervertie. On a vu la volonté de Dieu clairement établie dans sa parole concernant, par exemple, le jour du repos, être remplacé par quelque chose de purement humain. Comment elle aurait pu se prémunir de cela? Je crois que c'est ce que le Seigneur a voulu faire lorsqu'il a commencé avec ses 12 ambassadeurs, les 12 premiers apôtres, pour leur donner un message et s'aimer dans le monde et dire voilà, ce royaume-là, cette parole-là, cette direction-là est la bonne. Et si nous sommes là aujourd'hui, c'est parce que eux, ils ont continué justement à maintenir cet enseignement, cette pureté, à dire c'est pas l'homme qui dirige, c'est pas la volonté de l'homme qui doit primer, mais la volonté de Dieu. Et nous sommes là aujourd'hui parce que des hommes et des femmes ont récupéré ce message-là que Jésus était venu apporter et dire nous sommes des ambassadeurs, des citoyens de ce royaume-là et nous voulons justement être rassemblés pour faire partie de ce royaume qui sera établi pour l'éternité. Alors ce n'est pas simple, parce que jusqu'à présent, le diable fait des yeux doux à l'Église, avec des enseignements particuliers.
0: Et justement, c'est assez compliqué de reconnaître une Église qui est gouvernée par le royaume et les principes divins, et puis une Église qui est gouvernée par les idées humaines.
1: Alors, c'est la Constitution qui va faire la différence. La parole de Dieu, la Bible qui nous a laissé en héritage, c'est elle qui établit la feuille de route. À partir du moment où on s'affranchit de cela, on choisit de faire autrement. Mais si on reste fidèle à la parole, et c'est pourquoi les réformateurs, j'aime bien ce principe-là, sola scriptura, ils ont dit, non, les hommes ont dit qu'on va faire ci, pour le pardon des péchés, pour le baptême, beaucoup de choses ont été introduites. Sola scriptura, que dit le texte, que dit la parole de Dieu? Et c'est en se laissant guider par cette boussole-là qu'on demeure dans la fidélité. Et c'est ce qui a fait défaut à l'Église dans son cheminement historique. Mais Dieu merci, avec les premiers apôtres et puis des chrétiens qui sont restés fidèles. Et l'histoire, on n'aurait pas le temps d'évoquer tout le parcours historique à travers les siècles où l'Église a quand même résisté. Nous sommes quand même là aujourd'hui où nous parlons à partir du texte biblique.
2: Effectivement, la parole de Dieu est importante. Le psaume 119, verset 105, dit que ta parole est une lampe à mes pieds et je relève une lumière sur mon sentier. Quand on chemine, on a cette lumière-là qui nous guide. Et on peut avoir effectivement des églises qui sont, quand on les regarde, qui donnent le sentiment d'être sur la route tracée par Dieu. Mais quand on passe les enseignements à l'épreuve de ce que dit la parole de Dieu, eh bien, on voit que ces églises-là sont très éloignées de ce que la Bible dit. Donc c'est pour ça qu'il faut toujours prendre la parole de Dieu. Et Patrick a raison de souligner le sola scriptura. Les Bériens, c'est ce qu'ils faisaient. Ils allaient dans la parole, ils allaient regarder si ce qu'on leur disait était vrai. C'est ce principe-là que nous devrions nous appliquer.
0: Comment faire coïncider l'obéissance à cette Bible, à cette parole, mais aussi être un bon citoyen?
1: La Bible elle-même nous invite à être de bons citoyens. Il y a dans la Bible un principe qui est extraordinaire, c'est celui que les apôtres ont évoqué dans le livre des Actes notamment, où il est dit, et ça c'est extraordinaire, où on entend les apôtres dire, mais mes amis, il est hors de question que nous obéissions aux hommes au détriment de Dieu. Il vaut mieux obéir à Dieu plutôt qu'aux hommes. Donc toutes les fois où mon obéissance à la société humaine va contrevenir à mon allégeance à Dieu, Paul dit, il n'y a pas photo, hein, moi j'ai choisi clairement d'obéir à Dieu plutôt qu'aux hommes. Alors, il ne s'agit pas de dire je rejette les hommes et puis j'obéis à Dieu, puisque en tant que bon citoyen, on fonctionnera dans une société qui a des règles et qu'il faut respecter. D'ailleurs, Jésus lui-même, il n'a pas dit aux gens, par exemple, de payer pas l'impôt. Au contraire, il a dit rendez à César ce qui est à César. Donc, on est de bons citoyens, on paye nos impôts, on fait ce qu'il faut. Mais à aucun moment, on ne deviendra subordonné à une puissance humaine en rejetant la volonté de Dieu. Des fois, il y aura des clashs. À certains moments, ça va bien se passer. Mais quand la société me dira d'aller dans telle direction et que la parole de Dieu me dit non, en tant que personne ayant fait allégeance à Dieu, en tant que citoyen de son royaume, je ne peux pas perdre ma citoyenneté en disant non, je choisis d'obéir à un monarque humain qui me demande de désobéir à celui qui est le seigneur de ma vie.
0: En tant que citoyen du monde, nous avons donc des choix à faire entre ce que le monde propose et ce que la Bible nous dit si nous voulons rester fidèles au royaume de Dieu. Nous allons maintenant passer aux clés pour aujourd'hui.